0: Déclenché hier, le feu a déjà parcouru 1700 hectares sur une montagne de Provence. Les autorités ont annoncé que près de 400 personnes ont dû être évacuées. En tennis, Stan Wawrinka a probablement disputé hier le dernier match officiel de sa carrière sur terre battue. Le Vaudois s'est incliné dès son entrée en lice au tournoi d'Estoril au Portugal. Il a subi la loi de l'Argentin Roman Buruchaga qui l'a emporté en 3-7, 6-4, 4-6, 6-3. Du soleil, à nouveau annoncé en abondance, ce mercredi un peu partout en Suisse romande. De timides cumulus se formeront toutefois en montagne en cours de journée. En plaine, les températures maximales atteindront 29 degrés. Vous écoutez RTS Info, prochain point sur l'actualité à 3h.
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0: 23h. Julien Traxel.
1: Les États-Unis ont mené de nouvelles frappes contre l'Iran. Pour la 11e nuit consécutive, l'armée américaine a ciblé plusieurs sites stratégiques sur le territoire de la République islamique. Le commandement américain pour le Moyen-Orient a une nouvelle fois indiqué sur le réseau social X que ces tirs visent à continuer à affaiblir la capacité de l'Iran à menacer le trafic maritime commercial dans le détroit d'Ormuz. Donald Trump avait pour sa part averti un peu plus tôt que les États-Unis n'en avaient pas fini du tout avec l'Iran. Face à cette situation au Moyen-Orient, les cours du pétrole ont continué hier à grimper. Le prix du baril de Brent de la mer du Nord a gagné un peu plus de 2%. C'est la première fois qu'il clôturait au-dessus de 90 dollars depuis début juin. Son équivalent américain, le West Texas Intermediate, a lui aussi connu une hausse d'un peu plus de 2% pour frôler avec les 85 dollars. Et Donald Trump a poursuivi hier ses annonces de droits de douane, des droits de douane qui atteindront 100% à partir du mois d'août 2028 pour les médicaments génériques. Sur son réseau Truth Social, le président américain a précisé que ce taux prévaudra pour une durée d'un an. Il grimpera à 200% par la suite. Selon le locataire de la Maison-Blanche, cette mesure vise à relocaliser la production pharmaceutique sur le territoire américain. Linte Sprüngli veut reconquérir les clients. Pour ce faire, le chocolatier suisse entend baisser ses prix malgré un coût élevé des matières premières et un climat de consommation morose. Au premier semestre, le chiffre d'affaires du groupe de Kilchberg a progressé organiquement de plus de 4% par rapport à la même période en 2025. Mais cette croissance découle de la hausse des prix qui ont entraîné un recul des ventes plus important que prévu sur les marchés européens. Les enlèvements de personnes par des gangs ne connaissent pas de répit au Nigeria. Un groupe de criminels a capturé plus de 40 personnes au cours du week-end dans le nord-ouest du pays. Un rescapé et un responsable des autorités locales ont fait part hier de ce bilan. Les enlèvements contre rançon sont devenus une pratique courante dans le pays le plus peuplé d'Afrique. L'artiste franco-suisse Saïp a investi pour la 5e année consécutive les hauts de la station de Villars-sur-Ollon dans le canton de Vaud. Il y a créé deux nouvelles fresques géantes et éphémères. Ses œuvres ont été réalisées sur l'herbe à l'aide d'une peinture biodégradable. Elles tournent autour de la même thématique que les années précédentes, à savoir celle des enfants et de la nature. En cyclisme, Remco Evenepoel a décroché une nouvelle victoire sur le Tour de France. Après avoir enlevé la 15e étape dimanche, le Belge a triomphé hier lors du contre-la-montre disputé en Trévian et Thonon. Il a devancé de 28 secondes le maillot jaune Tadej Pogacar. Dans les rangs suisses, Yannis Voisard s'est classé 23e. Le Jurassien en a profité pour intégrer le top 10 du classement général. Du soleil, à nouveau, annoncé en abondance ce mercredi un peu partout en Suisse romande. De timides cumulus se formeront toutefois en montagne en cours de journée. En pleine, les températures maximales atteindront 29 degrés. Vous écoutez RTS Info, on se retrouve à 4h pour un nouveau point sur l'actualité.
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0: 3. 4 heures.
1: Julien Traxel.
2: Volodymyr Zelensky se sépare du commandant en chef de son armée. Le président ukrainien a annoncé hier le limogeage d'Oleksandr Sirski sur fond de grogne après le départ du ministre de la Défense. Âgé de 60 ans, Oleksandr Sirski occupait ce poste depuis 2024. Il a notamment dirigé la défense de Kiev au début de l'invasion russe en 2022. Pour lui succéder, Volodymyr Zelensky a opté pour le populaire commandant des forces interarmées, Mykhailo Drapaty. La France fait face à un nouvel incendie. Cette fois, les flammes ravagent une partie du Var, dans le sud-est du pays. Le feu qui s'est déclenché hier avait déjà parcouru dans la soirée plus de 1700 hectares, ce qui a entraîné l'évacuation de près de 400 personnes, tandis que 2300 foyers sont privés d'électricité. Dans la nuit, la préfecture du Var a indiqué que le brasier continue sa progression. La lutte contre les flammes mobilise 900 sapeurs-pompiers, 350 engins et 60 gendarmes. Une des Alpes en juillet. La scène peut paraître inhabituelle et pourtant certains agriculteurs ont déjà dû faire redescendre leurs troupeaux de l'alpage. Un retour précoce qui s'explique par la sécheresse persistante. La nourriture manque pour le bétail. Cette situation contraint aussi de nombreux éleveurs à vendre prématurément leurs vaches à l'abattoir. À Bellinzone, quelques dizaines de personnes ont manifesté hier soir contre la violence domestique. La mobilisation visait à sensibiliser la population au féminicide en constante hausse au Tessin. Depuis le début de l'année, on en recense déjà 3 dans le canton et 17 dans l'ensemble de la Suisse. Les protestataires revendiquaient aussi la reconnaissance de ces crimes sans qu'ils soient minimisés par les médias ou les institutions. À Genève, le palais Wilson aura bientôt un nouveau locataire. Le Haut Commissariat de l'ONU aux réfugiés va y remplacer le Haut Commissariat aux droits de l'homme qui rejoint le palais des Nations. Ce déplacement sur un site emblématique de la Genève internationale s'explique par les coupes dans le personnel. Dans ces nouveaux locaux, le Haut Commissariat de l'ONU aux réfugiés devrait économiser environ 50% des coûts du loyer. Le bilan du naufrage d'un ferry au large du Guyana s'alourdit. Les autorités ont réévalué par 2 fois hier le bilan de ce drame. Elles font désormais état de 53 morts. Mais le bilan reste provisoire puisque plusieurs personnes sont encore portées disparues. En tennis, Stan Wawrinka a probablement disputé hier le dernier match officiel de sa carrière sur terre battue. Le Vaudois s'est incliné dès son entrée en lice au tournoi d'Estoril au Portugal. Il a subi la loi de l'Argentin Roman Buruchaga qui l'a emporté en 3-7, 6-4, 4-6, 6-3. De son côté, Kilian Feldbausch a décroché sa première victoire sur le circuit ATP. Le Genevois s'est imposé 7-6, 6-1 face au Paraguayen Daniel Valleiro au tournoi de Kitzbühel en Autriche. Du soleil à nouveau annoncé en abondance ce mercredi un peu partout en Suisse romande. De timides cumulus se formeront toutefois en montagne en cours de journée. En plaine, les températures maximales atteindront 29 degrés. Vous écoutez RTS Info, prochain point sur l'actualité à 5 heures.
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Pour comprendre pleinement le phénomène, il est nécessaire d'entendre que les ouin-ouin provoquent chez l'autre des énergies négatives dont ils se nourrissent ensuite.

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0: 5 heures. Julien Traxel.
1: Les États-Unis ont mené de nouvelles frappes contre l'Iran. Pour la 11e nuit consécutive, l'armée américaine a ciblé plusieurs sites stratégiques sur le territoire de la République islamique. Le commandement américain pour le Moyen-Orient a une nouvelle fois indiqué sur le réseau social X que ces tirs visent à continuer à affaiblir la capacité de l'Iran à menacer le trafic maritime commercial dans le détroit d'Ormuz. De son côté, la télévision d'État iranienne a indiqué que le système de défense anti-aérienne a été activé dans la nuit à Téhéran. La situation dans le détroit d'Ormuz est au cœur des préoccupations de nombreux pays. Selon le secrétaire d'État américain Marco Rubio, autoriser l'Iran à contrôler cette voie navigable, à y introduire un péage et à faire exploser des bateaux si l'on ne paye pas créerait un dangereux précédent. Le chef de la diplomatie américaine a fait cette déclaration ce mercredi lors d'une réunion avec l'Association des Nations d'Asie du Sud-Est à Manille, aux Philippines. Une pétition pour bannir les nasses policières a récolté plus de 3200 signatures à Genève. Un tel dispositif avait été employé contre plusieurs centaines de manifestants lors de la protestation anti-G7 le 14 juin dernier. Remis au Grand Conseil hier, le texte piloté par la Coordination genevoise pour le droit à manifester demande l'abandon pur et simple de cette pratique. Le collectif dénonce une punition collective. Une cyberattaque a touché mi-juillet Stadler Rail. Le constructeur de matériel ferroviaire s'est fait voler les données de l'un de ses fournisseurs. Les pirates informatiques ont alors exigé une rançon de 10 millions de francs. Une rançon que l'entreprise turgovienne a décidé de ne pas payer. Ses systèmes informatiques n'ont pas été compromis et la production se poursuit normalement. La population de cigognes blanches est en plein essor en Suisse. En l'espace de 25 ans, elle a pratiquement décuplé, a indiqué hier l'association Cigogne Suisse. Selon l'organisation, le pays comptait 175 couples nicheurs en 2000 contre 1310 aujourd'hui. Cette hausse est notamment due à une modification des habitudes migratoires de cet oiseau qui ne vole plus vers l'Afrique. Les cigognes hivernent désormais dans le sud de l'Espagne et de plus en plus souvent en Suisse. Il était l'interprète du célèbre thème musical de la Panthère Rose. Le saxophoniste américain Plas Johnson est décédé. Plusieurs médias ont annoncé hier sa mort survenue il y a une semaine à l'âge de 94 ans. Membre du collectif de musiciens de Los Angeles The Wrecking Crew, Plas Johnson a notamment accompagné des légendes comme Frank Sinatra, Ella Fitzgerald ou Barbara Streisand. En cyclisme, Remco Evenepoel a décroché une nouvelle victoire sur le Tour de France. Après avoir enlevé la 15e étape dimanche, le Belge a triomphé hier lors du contre-la-montre disputé entre Evian et Thonon. Dans les rangs suisses, Yannis Voisard s'est classé 23e. Le Jurassien en a profité pour intégrer le top 10 du classement général. Du soleil à nouveau, annoncé en abondance ce mercredi un peu partout en Suisse romande, de timides cumulus se formeront toutefois en montagne en cours de journée. En pleine, les températures maximales atteindront 29 degrés.
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0: 6h. Julien Traxel.
1: La France va interdire les réseaux sociaux au moins de 15 ans. Comme attendu, le Parlement a définitivement adopté hier une proposition de loi pour bannir l'accès aux plateformes numériques pour les jeunes de moins de 15 ans. Il s'agit d'une première en Europe. Cette mesure doit entrer en vigueur dès le mois de septembre pour protéger la santé des enfants et des adolescents. Elle prévoit la mise en place par les plateformes de dispositifs de vérification d'âge, un point qui fait débat. Le texte prévoit encore l'interdiction du téléphone portable au lycée. Toujours en France, un incendie ravage une partie du Var dans le sud-est du pays. Le feu qui s'est déclenché hier avait déjà parcouru dans la soirée plus de 1700 hectares, ce qui a entraîné l'évacuation de près de 400 personnes, tandis que 2300 foyers sont privés d'électricité. Les États-Unis ont mené de nouvelles frappes contre l'Iran. Pour la 11e nuit consécutive, l'armée américaine a ciblé plusieurs sites stratégiques sur le territoire de la République islamique. Le commandement américain pour le Moyen-Orient a une nouvelle fois indiqué sur le réseau social X que ces tirs visent à continuer à affaiblir la capacité de l'Iran à menacer le trafic maritime commercial dans le détroit d'Ormuz. De son côté, la télévision d'État iranienne a indiqué que le système de défense antiaérienne a été activé dans la nuit à Téhéran. À Genève, la justice suspend l'interdiction des vêtements longs dans les piscines. Cette décision prise après un recours déposé par la Coordination pour des baignades inclusives vise à attendre un jugement sur le fond. Depuis le 30 mai, les maillots qui couvrent tout le corps étaient bannis des bassins à la suite de l'entrée en vigueur d'une loi adoptée en mars par le Grand Conseil genevois. Ce texte, initialement conçu pour interdire le burkini, avait suscité une vive polémique. Lindt Sprüngli veut reconquérir des clients. Pour ce faire, le chocolatier suisse entend baisser ses prix, malgré un coût élevé des matières premières et un climat de consommation morose. Au premier semestre, le chiffre d'affaires du groupe de Kilchberg a progressé organiquement de plus de 4% par rapport à la même période en 2025. Mais cette croissance découle de la hausse des prix qui ont entraîné un recul des ventes plus important que prévu sur les marchés européens. L'artiste franco-suisse Saïp a investi pour la 5e année consécutive les hauts de la station de Villars-sur-Olon, dans le canton de Vaud. Il y a créé de nouvelles fresques géantes et éphémères. Ses œuvres ont été réalisées sur l'herbe à l'aide d'une peinture biodégradable. Elles tournent autour de la même thématique que les années précédentes, à savoir celle des enfants et de la nature. En football, tout reste à faire pour le FC Thun dans sa longue route vers la Ligue des Champions. Lors du match aller du deuxième tour de qualification hier soir, la formation bernoise a dû se contenter du match nul un partout à domicile face au Dynamo Zagreb. Tout se jouera mardi prochain en Croatie. Du soleil, à nouveau annoncé en abondance aujourd'hui un peu partout en Suisse romande. De timides cumulus se formeront toutefois en montagne en cours de journée. En pleine, les températures maximales atteindront 29 degrés.
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0: 7h.
1: Sandra Viscardi.
2: La sécheresse persistante met l'agriculture sous pression. Herbe jaunie, champ tout sec. Les exploitants manquent de fourrage pour leurs bêtes. De la plaine jusqu'aux alpages, toutes les régions romandes peinent à engranger du fourrage. Conséquence, de nombreux agriculteurs sont contraints de vendre prématurément leurs vaches à l'abattoir. Valentin Babst est agriculteur à La Roche dans le canton de Fribourg. Il vient de se séparer d'un quart de son troupeau.
3: J'ai 40 vaches, là on en a pris en bas 20. Puis il y en a 10 déjà que j'ai vendues maintenant, quoi. Actuellement, c'est pas le bon moment à cause des prix. Vu qu'il y a la sécheresse, il y a beaucoup de vaches sur le marché. Mais on n'a pas le choix, quoi. Ouais.
4: C'est un manque à gagner, hein, qui peut se chiffrer.
3: Alors, c'est clair qu'au niveau des vaches, on peut quasiment compter 1000 francs de moins par vache sur le marché actuellement. Ouais. Au niveau de la viande, un peu moins, mais de toute façon, 500 francs par vache, le manque, il est là, quoi. C'est sûr que si on en vend une ou deux pour dépanner comme ça, bah, ça va. Mais quand on doit vendre une dizaine de vaches, c'est pas le bon moment, quoi.
2: Valentin Babst avec Mehdi Piquant. Et les cultures ne sont pas mieux loties, l'arrosage n'est pas possible partout. Et il renchérit la production, donc il réduit la marge des producteurs. Quelques dizaines de personnes à Bellinzone hier soir, surtout des femmes, pour protester contre les violences domestiques. Après un féminicide à Faido le 9 juillet, le 3e au Tessin depuis le début de l'année, le 17e sur le plan national. Une manifestation pour demander plus de protection, de prévention, des interventions plus rapides et plus de structures accessibles pour celles qui ont besoin d'aide. Le vote a eu lieu hier soir. Le Parlement français a définitivement adopté l'interdiction des réseaux sociaux pour les moins de 15 ans, une première en Europe, saluée par Emmanuel Macron comme une avancée majeure pour protéger les enfants et les adolescents, Benjamin Louis.
5: La France devient le premier pays européen à franchir ce pas symbolique. Dès le 1er septembre, les moins de 15 ans résidant en France ne pourront donc plus ouvrir de compte sur TikTok, Instagram, Snapchat ou X. Quant aux comptes déjà existants, ils devront être fermés d'ici au 1er janvier 2027. La loi ne prévoit aucune sanction ni pour les adolescents, ni pour leurs parents. Toute la responsabilité reposera sur les plateformes qui devront assurer la vérification de l'âge de leurs utilisateurs sous peine de lourdes sanctions financières. La France ouvre la voie en Europe, a dit hier soir le président de la République. Objectif, mieux protéger les jeunes face aux risques d'addiction, de cyberharcèlement et pour leur santé mentale. Mais il reste une grande inconnue. Comment vérifier efficacement l'âge des utilisateurs? D'autres pays ailleurs dans le monde s'y sont essayés. En Australie, par exemple, où l'interdiction est allègrement contournée. Les stratagèmes à disposition des jeunes sont légion. Les dispositifs techniques réellement efficaces pour leur barrer la route, eux, restent encore à inventer. Benjamin Luis, RTS, Paris.
2: Autoriser l'Iran à contrôler le détroit d'Ormuz serait un dangereux précédent, propos ce matin à Manille au sommet de l'ASEAN du secrétaire d'État Marco Rubio. C'est donc pour éviter cela que les États-Unis viennent de mener une 11e nuit consécutive de frappe sur l'Iran. Une guerre en Iran qui, depuis son déclenchement le 28 février, a déjà coûté 37 milliards et demi de dollars à l'administration Trump. C'est Pete Hegseth qui l'a dit en demandant une rallonge budgétaire de 60 milliards pour le Pentagone. C'est un sujet qui fait couler beaucoup d'encre chez nos voisins allemands. Le chef des députés conservateurs, Jens Spahn, a démissionné le week-end dernier en cause des attaques au sein de son propre parti pour avoir eu un enfant via la gestation pour autrui. Une pratique interdite en Allemagne, comme chez nous. Et chez nous, certains élus aimeraient légaliser cette pratique pour mieux l'encadrer juridiquement. Pas question, répondent les opposants, comme le centriste valaisan Benjamin Roduit.
6: Vous allez sur Internet et vous verrez qu'il y a directement un site qui vous propose des cliniques en Géorgie, Albanie, Arménie, Chypre, Mexique, Ukraine, tous des pays qui ne respectent pas les droits de l'homme. On devrait sanctionner les personnes qui, illégalement, vont à l'étranger. Ça vulnérabilise et la mère et l'enfant. On est dans un processus de déshumanisation. L'enfant devient un objet de désir et de possession.
2: Benjamin Roduit avec Mathieu Anderson. En tour qualificatif pour la Ligue des champions de football, Thun contre 1 nul, 1 partout par Dinamo Zagreb. Match retour mardi prochain en Croatie. En cyclisme, Remco Evenepoel remporte la 16e étape du Tour de France à Thonon-les-Bains. Le Belge a devancé le maillot jaune Tadej Pogacar de 28 secondes au terme du contre-la-montre individuel. Le Jurassien Yanis Voisard, 23e de ce chrono, grimpe à la 10e place au classement général après l'abandon de l'Allemand Florian Lipowitz pour sa première participation au Tour de France. Yanis Voisard fait forte impression, de quoi ravir le directeur de son équipe Tudor, Fabian Cancellara.
0: Yanis, non, ça fait me vibre, c'est vraiment quelque chose de vraiment spécial pour l'équipe, mais en plus aussi pour lui. On y a disait, on y regarde jour par jour, et maintenant il est là, et il se défend incroyable bien. Il est tranquille dans cette manière comme il fait les choses. Il a le couteau dans les dents. Et c'est le Tour de France, mes amis. Hein. Yanis Wazar qui, avant de ce Tour de France, je pense, en Suisse, beaucoup personne parlait moins de lui. Et encore en plus dans le monde. Et maintenant, lui est là. Nous sommes avec lui là. Et non, c'est vraiment chouette. Il est jeune dans la tête. Il a le vœu de faire. Et alors, il n'a pas de peur. Et ça, c'est vraiment pour la dernière semaine. Pour les étapes qui viennent encore, c'est vraiment important d'avoir tout cet esprit.
2: Et oui, la Panthère Rose, vous aurez reconnu le thème musical du célèbre dessin animé. Bien, le saxophoniste qui l'interprète, l'Américain Plas Johnson, est décédé la semaine dernière. Il avait 94 ans. Pas le moindre changement dans notre météo de la semaine. Pas le moindre changement. Donc, soleil, cumulus inoffensif l'après-midi sur les reliefs et bise sur le plateau. 29 degrés pour aujourd'hui. Et 30 vendredi.
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11: Ah, vous m'avez fait plaisir, les gens, ce matin. Les gens qui sont montés à Nyon, qui venaient très clairement du Paléo Festival avec des peintures de guerre tribales étranges sur les joues. Tout enveloppé que vous étiez de poussière et de sommeil, somnolent un petit peu avant votre arrêt, avant de descendre du train, frissonnant dans le petit matin, parce que oui, ce petit pull n'était décidément pas suffisant pour affronter la petite bise qui soufflait ce matin à l'aube. Bref, c'est le Paléo Festival qui a commencé hier soir. Paléo qui se déroule jusqu'à dimanche. Couleur 3 était sur place en la personne de Charla et de Géos. Pour Couleur 3 en tour, on va vous repasser quelques extraits de ce qui s'est passé hier soir à la fois sur le terrain de l'As et sur cette antenne. Quant à l'équipe de ce matin, elle est formée de Litchi Lopez en régie et Anne Flamand au micro. Des yeux plissés certes, mais le cœur battant pour vous accueillir dans Tout d'Aubaigne jusqu'à 10h.
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0: Shut up and let me go, ferme-la et laisse-moi partir, c'est ce que nous disent The Sing Sings. Bah ok, j'obtempère. Passe à la suite.
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2: Et on continue de suivre les traces d'Horace Bénédicte de Saussure, un mec bien dans ses baskets.
3: Non, mais ça c'est tout à fait exact.
2: Je vous le confiais hier entre 6 yeux, ou 8 si vous portez des lunettes.
4: Bonjour lunettes, adieu caquette.
2: Le jeune voix devient professeur à seulement 22 ans. Mais attention, s'il vous plaît, cela ne signifie pas qu'il reste le cul planté sur sa chaise à corriger des copies à longueur d'année. Oh non.
5: Quand on ne sait pas, on écoute.
2: De Saussure, c'est une sorte d'Indiana Jones. C'est un prof de science dans un corps d'aventurier. Ou l'inverse. Lui aussi, il part à l'aventure et ramène des trésors. Sauf qu'il explore la nature en redingote et qu'il rapporte des cailloux.
6: C'est naze. Bah oui, c'est naze.
2: Mais sinon, c'est quasi tout comme Indiana Jones. Les nazis en moins, bien sûr.
7: Les nazis, je hais ces gars-là.
2: Son truc à Horace, c'est l'observation sur le terrain. Et son obsession, c'est la montagne. Cette entité majestueuse, mystérieuse et hostile qui effraie les hommes même les plus virils.
8: Salut les losers.
2: Faut savoir qu'au XVIIIe siècle, personne ne voit l'intérêt d'aller là-haut.
9: Pourquoi ?
2: Et pour faire quoi après ? Se laisser glisser sur la neige jusqu'en bas avec des planches aux pieds ? C'est n'importe quoi, c'est ridicule, attends, on n'est pas des enfants. Cette reconstitution tout à fait fidèle de l'époque nous confirme qu'à part Horace Bénédicte de Saussure, tout le monde se fiche des sommets alpins.
10: Les cailloux, ça m'énerve !
11: Ça l'énerve les cailloux ?
2: Mais Horace, lui, il a reçu l'appel de la montagne. Et il a répondu à très vite.
12: Adios.
2: C'est pas la vue qui l'intéresse, c'est la glaciologie, l'hydrologie et la géologie de la montagne.
13: Boring.
2: Et pour étudier tout cela, il va monter haut, très haut, jusqu'au sommet du Mont Blanc. Oh. Ouais, autant dire qu'il aura besoin de bonnes chaussures de Mars.
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0: Olivia Rodrigo, Expectations.
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0: Quant aux attentes du public de Paléo hier soir, elles semblaient très clairement tournées, en tout cas pour ce qui concernait le public massé très tôt dans l'après-midi devant la grande scène, elles semblaient intégralement tournées vers 21 Pilots. C'est notre envoyé spécial sur le terrain, Charles Adamir Bernard, qui s'en est rendu compte.
2: Actuellement, Je t'entends est absolument sur le rinté devant la grande scène devant laquelle se massent déjà quelques personnes qui sont venues précisément voir Suzanne, je pense. Il y a beaucoup de t-shirts 21 Pilots, beaucoup de gens qui sont très concentrés à rester hydratés et qui pour le moment ne veulent pas trop me répondre. Vous êtes là depuis combien de temps là, le groupe qui est là? Vous êtes là depuis combien de temps? Attends, j'arrive vers vous, vous avez l'air d'être déterminé. Vous êtes là depuis combien de temps?
3: On est arrivé à 5h30 du matin.
2: 5h30 du matin devant la grande scène, mais vous n'avez pas le droit d'entrer.
3: On est arrivé à l'entrée du festival et on a attendu jusqu'à ce que les portes ouvrent.
2: What? Vous êtes vraiment déterminé. Mais vous étiez donc 5h du matin devant l'entrée du festival, ouverture des portes directement dans la grande scène.
3: Oui, oui.
2: Pour voir Suzanne ou...
3: Pour voir 21 Pilots.
2: Ah, ok, d'accord. Donc tu prends déjà la place maintenant pour enchaîner les 3 concerts de la grande scène et avoir les bonnes places pour 21 Pilots.
3: Oui, mais on va quand même s'amuser pendant les sets d'avant, danser, chanter, s'amuser avec nos amis. Et après, quand il y aura 21 Pilots, on sera content.
2: Ça fait très plaisir en tout cas. Vous êtes les premières à arriver ici ou il y avait déjà des gens qui vous avaient devancé? C'est vous les premiers? Bon, on va écouter un peu une réponse de la part des premiers arrivés lors de la course de F1 pour arriver dans la grande scène. Vous étiez là aussi depuis 5h du matin devant l'entrée ou
4: ouais.
5: Oui, c'est ça. Ouais.
4: On est arrivé hier au camping et à 5h30 devant les portes.
2: Vous êtes tellement déterminé, c'est fou. Vous êtes hydraté quand même avant d'arriver ou
4: Hydraté?
2: Oui.
4: Oui. Pas bu une seule goutte d'alcool. On est en forme.
3: On a dormi, c'est bien.
2: Ah ouais, donc il y a une préparation athlétique pour arriver et être au premier rang de la grande scène. Du coup, vous réagissez de quoi le plus aujourd'hui, à part 21 Pilots? Parce que toi, t'es venu pour 21 Pilots. Ça se voit sur le t-shirt, ça se voit sur la couleur et l'accoutrement. On peut pas se louper. Vous êtes venu aussi pour 21 Pilots ou
3: Et Lord aussi, 21 Pilots et Lord.
4: Ouais, les deux.
2: Du coup, c'est un bon mardi pour vous. Vous avez la bonne programmation.
3: On est entre potes, on s'aime tous. C'est vraiment le meilleur moment. C'est génial.
2: Donc les premiers arrivés se connaissent tous. Vous faites ça dans d'autres festivals aussi?
3: Elle plus que moi.
2: Bon, en tout cas, merci. On vous souhaite un très bon premier jour de Paléo. Vraiment, même si vous le faites et que vous dormez bien, pensez à vous hydrater un maximum. Et avec plaisir. À bientôt.

Chlorine, 21 Pilots, clairement la tête d'affiche du Paléo hier soir. C'était un peu avant minuit sur la grande scène et on a entendu avec des fans extrêmement motivés qui assistaient à ce concert. Paléo Festival, ça continue évidemment ce soir et jusqu'à dimanche avec ce soir beaucoup de bonnes et de belles choses à voir et à écouter encore sur la plaine de Las. The Young Gods, Feu Chatterton, The Last Diner Party, The Cure, Jane Cardini, Sam Sauvage, Sylvie Kreusch, Nonante, N'en Jetez Plus. Évidemment, Couleur 3 sera à nouveau sur place à partir de 16h pour partager tout ça avec vous.

0: Si tu regardes bien attentivement, on dirait Miami, dit Pigeon de sa côte anglaise natale. C'était un repérage à l'instant sur l'antenne de Couleur 3. 7h37, préparez-vous à la vie de château.
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2: Et grâce à Lucas Buemi, nous accueillons Stéphane Bern ce matin qui a couvert pour nous un cocktail mondain à Lausanne.
3: Alors j'irais plutôt une verrée passablement bondée en zone de ruralité urbaine. Et je précise, c'est Stéphane Bern avec un E.
4: Ah.
3: Ouais, y en a qui vont dire, ah bon, il existe lui.
4: Ouais.
3: Et oui, je suis parfois un petit peu invisibilisé par mon homologue gaulois. Faut dire que on fait exactement le même métier, animer la Gazette des Couronnes, quoi, des People, dans la TV comme dans la presse. Lui avec des rois et moi, comme je suis ici en Suisse romande, bah moi principalement des syndics. Bref. Et donc moi aussi, j'écris pour Paris Match. Hein. Enfin, Paris avec B A L L E plus loin D E devant Match. Paris balle de match. Un magazine qui peine un peu à trouver son public, qui a de la peine à fédérer, Roger. Ça, c'est énormément d'humour aussi. Non, mais c'est con quand même. Je veux dire, voilà quoi. Moi qui n'aurais pas du tout rechigné à troquer mes cornettes, parce que j'ai vraiment pas de fric, contre des spaghettis Bolloré à la place, ben voilà, non. Mais bon, en Suisse, pour se racheter, il faut attendre l'ordre du Christ. Of le cher. Donc autant vous dire que je suis parti pour rester aux cornettes encore un bon moment. Bon, vous aurez remarqué que je suis un petit peu plus précaire que mon collègue français. Donc lui, il crèche presque à Versailles. Moi, je mange des cornettes. C'est contre toute logique. Je veux dire, en Suisse, Stéphane est cheap. Et c'est en France que Stéphane est cher.
2: Voilà. Bien.
3: Elle est bonne, hein.
2: Ouais, elle est
3: je vous épargne celle après sur Déjeuner en paix parce que, comme à la deuxième lecture, je l'ai biffé. Je vais respecter ça.
2: D'accord.
3: Voilà, donc voilà. Et à Paris, il y a le Stéphane pédéraste et à Lausanne, le Stéphane fédéral. Mais je vous assure que moi aussi, je suis pédé comme un phoque. Enfin, je dis ça. Je vous rassure pas avec cette information. À part ma copine Brigitte, qui est heureuse d'avoir un ami de plus pour lui réajuster sa perruque correctement en cas de giboulée. Bon, par exemple, voilà, il y a des différences entre nous. Stéphane Bern, bon, il te raconte la vie de Louis XIV. Moi, je te raconte la vie de Jean-Claude, président de la paroisse de Chezeau, qui a tenu 32 ans sans jamais savoir comment activer ce putain de micro. Le bouton rouge, bordel. Non, mais moi aussi, je fais de l'histoire. Simplement, c'est une histoire où les rois sont remplacés par des gens qui ont un abonnement mobilité puis un compost, quoi. Mmh. Et justement, dans cette mission quasi patrimoniale, on m'a envoyé couvrir un événement lausannois ce week-end. L'apéro run. J'avoue que j'ai dû m'y reprendre à deux fois avant d'y croire. Alors pour celles et ceux qui ne connaissent pas, le principe est très simple. On court quelques kilomètres avec des arrêts réguliers pour boire des verres. Voilà. Eh ben mon Dieu, mes amis, le public qu'il y avait là-bas. C'était pas des aristos, hein. Là, c'était les deux Bourbons des deux Siroses, quoi. Voilà. Avec surtout deux anciennes familles, hein, deux maisons représentées, les Bidochon et les Tuches. Hein. Enfin, les Tuques en l'occurrence. Humour encore. Vous l'avez ?
2: Oui.
3: Apéro.
4: Alors,
3: ouais, ça marche pas avec apéricule. Alors en gros, tu cours 5 minutes pour mériter 45 minutes de blanc. C'est Calvin. C'est la réforme, hein. Mais avec des chips. Et moi, j'essaie de jouer le jeu. Je cours droit, je bois droit. Et puis au final, il y a un gars qui me dit, l'objectif, c'est de finir. Malade ou le parcours. Et si tu fais les deux, on t'offre un coup. Et là, j'ai compris. C'est pas un événement sportif, c'est une stratégie de déni. Tu cours 5 minutes, parce que j'en suis, pour faire croire à ton corps que t'es encore quelqu'un. Et ensuite, tu bois 45 minutes pour oublier que c'était faux. C'est du cardio-alibi. Et moi, au milieu de ça, j'essaie encore d'appliquer une logique. Je demande, mais il y a un classement. Et on me dit, oui. Je dis, sur quoi? On me dit, mais sur l'ambiance. Ouais. Parfait. Donc, même la performance a été remplacée par une impression. À un moment, je vois un type courir avec un verre plein. Je me dis, enfin un professionnel. Il me dit, non, moi je triche. Je cours pas, je garde mon avance. Même la fraude est conviviale. Là, là, là. Et puis, tu regardes ça avec un petit peu de recul et tu te dis, c'est peut-être ça la vraie spécificité suisse. Alors là, c'est toute une démonstration, mais ça va aller assez vite. On ne renverse pas les systèmes, on les dilue. Voilà, comme la vérité aussi. On ne fait pas de révolution, on organise un apéro autour en France. Stéphane raconte la chute des rois, moi, je documente la chute du taux d'alcoolémie. Qui n'a pas chuté. Parce que ici, même la déchéance est bien organisée. Il y a un parcours, il y a des étapes, il y a des sponsors et une arrivée. Mais pas de ligne d'arrivée. Non. Il y a un bar. Il y a un zinc. Mais je crois qu'on a réinventé le comptoir.

Je sais pas trop quoi penser de cette fin. On dirait les gars qui ont une table de mix et qui ont décidé d'appuyer sur tous les boutons en même temps. Dino Brandao, Lo et le Duc, on n'est pas stupides. Et puisque personne n'est stupide, à commencer par vous, je vous pose une question ce matin sur couleur3.ch, à savoir, c'est quoi votre hack en festival? À part un petit pull, qu'est-ce que vous mettez dans votre sac pour être sûr de passer une bonne soirée en festival? Est-ce que c'est une deuxième paire de chaussettes, une petite boîte de serviettes hygiéniques pour aspirer votre sueur quand il fait trop chaud, ou encore une bouteille d'eau mais avec une petite pincée de sel dedans, parce que comme ça aide à pas perdre ses électrolytes? Dites-le moi sur couleur3.ch, le sondage sera en ligne dans quelques minutes.

0: ça alors, une mamie avec plein d'huile sur un chariot. Bonjour, il y a combien de kilos là-dessus, madame?
1: 5 kilos.
0: Ouais. Et vous allez tout fumer en un week-end?
1: Comment?
0: 5 kilos.
1: 5 kilos.
0: Ah ben, rauchen oder nur tisane?
1: Was
0: rauchen? Das ist Cannabis, nein?
1: Na, du liebe Zeit, das ist toi, c'est du foin pour les animaux.
0: Ah, c'est du foin?
1: Oui.
0: Ah ben, je suis bête à bouffer du foin. Au revoir. Pourtant, ça sentait... Ah non, ça sentait la merde.

Elle était sa préférée pendant très longtemps, maintenant peut-être plus, je ne sais pas. Je ne sais pas ce que cherche à nous dire Fontaine D.C. dans ce morceau baptisé Favorite. 7h57, je vous pose de nouveau une question sur couleur3.ch ce matin, puisque j'adore avoir votre avis. En général, vous êtes d'excellents conseils. Qu'est-ce que vous mettez dans votre sac avant de partir en festival pour être sûr de passer une bonne soirée? C'est quoi votre life hack à vous pour être sûr que tout se passe bien? Est-ce que vous prenez une deuxième paire de chaussettes, comme j'ai vu certains et certaines le faire? Est-ce que vous prenez avec vous un petit paquet de serviettes hygiéniques pour essuyer votre sueur quand vous passez trop de temps devant la grande scène en plein cagnard? Dites-le moi sur couleur3.ch, racontez-moi comment vous faites pour augmenter votre confort quand vous marchez dans la poussière toute la journée. Sur ce, le moment d'écouter un repérage est arrivé. C'est Alléluia. Le morceau s'appelle Maktoub.

0: 8h.
1: Sandra Viscardi.
2: Des accusations de racisme secouent une filiale romande de Migros. Des employés de l'entreprise Sushi Mania auraient été victimes à répétition de propos discriminatoires sur leur lieu de travail à Voisdonce, dans le canton de Fribourg. Mehdi Picon, le syndicat Unia, s'est emparé du dossier et le ministère public fribourgeois a été alerté.
3: Des employés traités de sales noirs ou de singes. Ce sont des exemples de cas de racisme décomplexé qui seraient vécus depuis plus d'une année au sein de Sushi Mania, filiale de Migros qui emploie environ 150 personnes. Dans le viseur des accusations d'une vingtaine de salariés, une responsable de la firme qui ciblerait des collaborateurs d'origine musulmane ou africaine. Cet employé en a été victime. Son témoignage est lu par un journaliste pour préserver son anonymat.
4: Il y a des jours où tu te réveilles et tu te demandes ce qui va t'arriver au travail, ce qu'on va te dire. Tu peux arriver, on te balance des sales nègres, sales musulmans.
3: Sushi Mania et Migros, propriétaires de l'entreprise, sont accusés d'inaction par le syndicat Unia qui vient de déposer une dénonciation pénale. Edith Silman, membre de la direction d'Unia Fribourg.
5: Vu le nombre de personnes concernées et vu les propos croisés qui nous ont été rapportés, il est évident qu'il y a des problématiques. Nous attendons que le ministère public entame une enquête contre Sushi Mania, détermine les responsabilités et poursuive les infractions pénales qui ont été constatées.
3: Contacté, Migros ne donne pas davantage de détails sur cette situation, mais l'entreprise assure appliquer dans l'ensemble de ses filiales une politique de tolérance zéro envers toute forme de discrimination et de racisme. Migros dit prendre les accusations d'Unia au sérieux et assure qu'un examen sera effectué avec toute l'attention requise.
2: Une manifestation hier soir à Bellinzone pour dénoncer la violence domestique après un féminicide à Faido le 9 juillet, le 3e au Tessin depuis le début de l'année, le 17e sur le plan national. Les manifestants demandent plus de protection, de prévention, des interventions plus rapides et plus de structures accessibles pour celles qui ont besoin d'aide. La sécheresse qui jaunit les champs met l'agriculture sous pression. Les exploitants manquent de fourrage pour leurs bêtes. Certains agriculteurs sont contraints de vendre prématurément leurs vaches à l'abattoir. Daniel Chorderet est responsable des achats du bétail chez Marmiviande, en gros SA, à Estavayer-le-Lac.
6: Momentanément, c'est vrai qu'on a un peu plus de bêtes qui arrivent pour être abattues du fait de cette sécheresse. Normalement, ces animaux auraient été amenés aux abattoirs dans le courant de l'automne, début de l'hiver. Mais les exploitants, les éleveurs, eh bien, s'en séparent plus vite que prévu du fait qu'ils ont un manque de fourrage.
7: Cette augmentation, elle représente combien par rapport aux autres années à la même période ?
6: Je dirais peut-être un 5% de plus que d'habitude. Momentanément, ça n'a pas une grosse conséquence du fait que la demande en viande de bœuf est toujours bonne sur le marché suisse. Donc on arrive à absorber ces animaux-là sans avoir de graves conséquences. Et sur l'automne et l'hiver, on va peut-être risquer de manquer un petit peu de bétail du fait qu'on a abattu ces bêtes plus vite que prévu.
2: Daniel Chorderet avec Sandrine Strasser. Deux pilotes de la compagnie aérienne suisse ont été empêchés de prendre les commandes d'un vol au départ de Genève après une nuit arrosée. C'était en mai dernier. Affaire révélée par une revue spécialisée et confirmée hier par la compagnie aérienne. Elle précise que tant que l'enquête est en cours, les pilotes sont cloués au sol. Coup d'arrêt pour la nouvelle loi sur les tenues de bain à Genève. Depuis fin mai, les burkinis ou les tenues anti-UV étaient bannies des piscines publiques du canton. Mais la Chambre constitutionnelle a suspendu hier l'application de ce texte très controversé. Myriam Mastour, initiatrice de la coordination pour les baignades inclusives, y voit une victoire d'étape.
8: On est très heureux et heureuse de cette décision qui permet effectivement de sauver l'été pour les personnes à Genève qui font face aux différentes vagues de chaleur. Et on est surtout très heureux aussi que le tribunal ait mentionné les différentes raisons qui font que l'application de la L20 aujourd'hui est totalement inacceptable, qui sont entre autres la santé, la pudeur ou des raisons religieuses. La Cour a estimé que nos arguments étaient assez solides pour accorder l'effet suspensif. Ce qui veut dire que c'est déjà un petit peu préjugé sur le fond et ça veut dire que le tribunal estime qu'il y a vraiment matière, en fait.
2: Myriam Mastour avec Juliette May. Donald Trump imposera des droits de douane de 100% sur les médicaments génériques à partir d'août 2028. Washington laisse donc 2 ans aux fabricants étrangers pour relocaliser leur production aux États-Unis. Pas touche par contre aux autres médicaments. Donald Trump qui a aussi reçu hier Joseph Aoun, le président du Liban. Liban où l'instabilité perdure après 4 mois de guerre entre Israël et le Hezbollah. Le président américain a de nouveau appelé la Syrie à désarmer le Hezbollah. Le Liban a désarmé le Hezbollah, une interférence dont ne veut pas Beyrouth. Il a aussi dit qu'Israël avait débuté son retrait de la zone qu'il occupe dans le sud. Affirmation contredite sur le terrain, même si, Laure Stéphan, l'armée libanaise a commencé à se déployer dans cette zone.
0: Le début a été annoncé en grande pompe par Washington. L'armée libanaise a commencé depuis lundi à se déployer dans des zones dites pilotes en vertu de l'accord passé entre Israël et le Liban fin juin. Il prévoit que les soldats libanais renforcent leur présence dans ces zones dans le sud du pays et désarment le Hezbollah en échange d'un retrait israélien. Mais deux des premières localités concernées n'ont jamais été sous occupation israélienne et dans la troisième, le contrôle n'a été que partiel. Il n'y a donc pour l'instant pas de retrait israélien en vue. Beyrouth est en fait mise en position de test par les États-Unis et Israël sur sa capacité à démanteler les infrastructures du Hezbollah sans gain territorial en retour, une situation qui fragilise la partie libanaise. Signe qu'Israël contrôle la donne, l'armée libanaise a dénoncé des tirs près de ses patrouilles hier. Des tirs en l'air, affirme l'armée israélienne, selon qui les soldats libanais se sont avancés dans une zone non prévue par l'accord. Laure Stéphane, RTS, Beyrouth.
2: Un soleil drapé cet après-midi dans quelques cumulus sur les reliefs, 29 degrés et de la bise, pas la moindre goutte avant samedi soir.
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13: Et cette journée va peut-être prendre un tour encore plus heureux pour l'un ou l'une d'entre vous, puisque c'est le moment où nous lançons notre jeu de vocabulaire quotidien, l'ABC3, un jeu grâce auquel vous pouvez tenter de remporter ce matin un cadeau pour faire tout beau, tout propre. Y a-t-il plus suisse comme cadeau? Je ne pense pas. Bref, si vous avez envie de vous mesurer à mon questionnaire pour la BC3 et tenter de remporter ce matin un joli cadeau d'une valeur de 100 balles, appelez-moi maintenant 0840 003 003. Les lignes sont ouvertes.
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13: 8h07, voici Big Boy.

0: Voilà. Alors, je le disais à la personne qui va jouer dans une poignée de secondes à la BC3, la connexion entre mon cerveau et le reste de mon corps semble un peu à la peine ce matin. Et si vous avez entendu un petit délai de latence avant que je ne vous parle, c'est parce que tout simplement ma main était incapable de trouver le bouton du micro. Ça vous donne une petite idée de l'état dans lequel cette équipe se trouve ce matin. Il paraît que le mercredi, quand on fait un camp de ski, c'est le jour où il y a le plus d'accidents parce que tout le monde est un petit peu comme ça au creux de la vague. Je pense que ça se vérifie aussi pour les animatrices, animateurs de radio, ainsi que les techniciens et techniciennes qui font ces émissions. Cela dit, rien ne nous empêchera de mener cette émission à son terme ni de jouer le jeu qui s'annonce maintenant comme il se doit.
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0: Et on va essayer de reprendre nos esprits parce qu'il va en falloir des réflexes et de l'éloquence pour mener à bien l'ABC3. L'ABC3, le jeu de vocabulaire de couleur 3, est celui qui va tenter de répondre à toutes les questions ce matin pour gagner un kit de nettoyage écologique pour voitures et vélos d'une valeur de 100 balles. C'est Patrick. Salut Patrick.
1: Salut.
0: Comment vas-tu Patrick?
1: Écoute, ça va pas mal et toi?
0: Ben alors moi comme... On l'a constaté, tout ne fonctionne pas extrêmement bien ce matin, mais on va faire de notre mieux. Est-ce que de ton côté, tout fonctionne?
1: Bah écoute, je crois que pour tout, dans tous les tafs, le mercredi, c'est un petit peu le jour le plus compliqué. On est dans le creux de la vague.
0: Bon bah écoute, en tout cas, ça me fait plaisir de me sentir comprise. On va faire de notre mieux quand même pour essayer de faire en sorte que tu puisses avoir les meilleures chances de remporter ce cadeau à la BC3. La BC3, c'est donc un jeu de vocabulaire. Je vais te donner une série de définitions et toutes tes réponses doivent commencer par la même lettre, celle que nous allons déterminer ensemble par le lancement de dés dans un petit instant. Tu devras me donner 12 bonnes réponses, Patrick, en une minute, sauf si c'est la lettre que tu choisis qui sort au lancer de dés. Auquel cas, il faudra seulement 10 bonnes réponses. Est-ce que tu as tout compris?
1: Oui, plutôt compris.
0: Magnifique. Et puis, on ne le répétera jamais assez, si tu n'as pas une de réponses qui pop tout de suite dans ton esprit, je t'encourage vivement à passer parce que le chronomètre file vraiment extrêmement vite. Alors, donne-moi ta lettre, Patrick.
1: Alors, on dira le A.
0: Le A.
1: Oui.
0: Eh bien non, c'est le N qui est sorti.
1: D'accord, le N.
0: On va faire avec. Alors, je vais essayer de scroller jusqu'à mon fichier si la souris veut bien fonctionner, puisqu'apparemment, il n'y a pas que mon cerveau qui ne fonctionne pas ce matin. Il y a aussi les ordinateurs. Antonin, il va falloir que tu mettes une petite musique d'attente, parce que pour l'instant, ça ne fonctionne pas. Mes excuses, hein, tout ça est réel. J'ai vraiment les ordinateurs qui ont frisé juste maintenant. Donc il va me falloir une petite seconde pour sortir mon ordi perso et aller jusqu'à la bonne lettre. Pardon Patrick.
1: Mais pas de soucis.

0: Voilà, on y est à peu près. Alors, Antonin, est-ce que de ton côté ça a fonctionné? Est-ce que tu as le bon questionnaire? Il me fait oui de la tête. Magnifique, on va pouvoir y aller. Patrick, tu es prêt?
1: Je suis prêt.
0: Pardon pour l'attente, on lance le chrono. Patrick, après le jour?
1: La nuit.
0: La couleur de la nuit?
1: Noir.
0: Un synonyme de à poil?
1: Nu.
2: Tête d'honneur.
0: Après je, tu, il?
1: Nous.
0: Ce que certains rappeurs veulent faire à ta mère?
1: Niquer.
0: Le contraire d'ancien?
1: Nouveau, neuf.
0: Une ville aux États-Unis?
1: Une ville aux États-Unis. New York.
0: Dans Blanche-Neige, ils sont sept.
1: Les nains.
0: Un synonyme de venir au monde?
1: Naître.
0: Un truc au milieu du visage?
1: Le nez.
0: Et le contraire de oui?
1: Ben non.
0: Le même mot mais en allemand?
1: Nein.
0: Bravo Patrick.
1: Merci.
0: Bravo Patrick, tu as réussi à surmonter et les problèmes techniques et l'attente et le stress et mes questions. Franchement, belle perf pour ce matin. Bravo. Tu remportes donc le cadeau, le kit de nettoyage offert par notre partenaire. C'est une belle façon de commencer sa journée. Bravo.
1: Tout à fait. Et c'est trop cool pour le cadeau. Je vais en profiter.
0: Ah bah écoute, tu me fais plaisir. Eh ben, je te souhaite de bonnes vacances si tu en as ou une bonne journée de travail. J'ai cru comprendre que tu allais bosser ce matin, du coup.
1: Je suis déjà au travail, ouais.
0: Tu es
1: Mais
0: déjà
1: ça va être une belle journée de travail, quoi.
0: Bah écoute, magnifique. Eh ben alors, bon courage pour le taf et puis à bientôt.
1: Merci, bon courage à toi pour la suite de l'émission.
0: Merci, on va en avoir besoin apparemment.
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0: Elle aussi, elle sera sur l'une des scènes du Paléo Club 10, très exactement. Ce sera jeudi à partir de 16h30. Décidément, mon Dieu, je me fais vieille parce que les horaires inscrits sur la grille horaire du Paléo sont écrits en chiffres trop petits pour que je parvienne à les lire du premier coup. Voilà, donc Mary J à l'instant sur RTS Couleur 3. Le morceau s'appelle Nul, mais c'est pas du tout ce qui vous attend. Ce qui vous attend, c'est plutôt du people, pas du nul.
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2: Aujourd'hui, Thomas Soto. Né le 2 juillet 1973 à Paris, Thomas Soto est un journaliste français, actuel animateur de la matinale de RTL.
3: J'ai beau être matinale, j'ai mal.
2: Loué pour son sérieux et sa rigueur, Thomas Soto n'en oublie pas pour autant les petits plaisirs de la vie, et particulièrement le stand-up dont il est friand.
4: Allez, vous mon concret.
2: En effet, quand il n'est pas derrière son micro, il est dans le public de Yann Marguet ou Alexandre Kominek, et il rit, Soto. Fils de Michel Tognon, un kebabier de l'Est parisien, et de Evelyne Thomas, une animatrice de télé-réalité, Thomas Soto passe une enfance heureuse dans les rues de Paris. Mais à l'âge de 4 ans, ses parents divorcent et il part vivre avec son père, Michel Tognon, prenant par là même son patronyme. Choqué par cette séparation, il entame alors une grève de la faim de 2 mois. 2 mois durant lesquels il ne mange pas de salade, Thomas Tognon.
5: Manger des oignons. L'oignon, c'est bon.
2: Et puis à l'âge de 20 ans, il quitte le domicile de son père et part gagner sa vie à la foire du trône. Débrouillard, il travaille sur tous les manèges possibles et imaginables, dont son préféré, celui des voiturettes électriques qui se rentrent dedans. Un manège qui sera baptisé en son honneur, les Soto-tamponneuses.
6: Beaucoup moins bien, forcément.
2: Mais après 3 ans sur les routes, il se lasse et déménage dans le sud de l'Italie pour travailler chez un maraîcher. Et c'est dans cette abondance d'ail, de basilic et de San Marzano que le jeune Soto invente la sauce Thomas.
7: Ce qu'il y a là-dedans, c'est pas de la merde. Non. C'est quelque chose de bon, mon vieux.
2: Petit fun fact avant de se quitter. Comme un petit chien, on peut le promener en laisse, Thomas.

D'abord la copie, ensuite l'original, à l'instant sur RTS Couleur 3, Mojo avec Ladies, suivi de très près par l'original qui a servi donc de support à cette chanson Chic avec Soup for One. 8h35, je vous demandais ce matin, quel est votre life hack en festival? Qu'est-ce que vous mettez dans votre sac pour être sûr de passer une bonne soirée? Maïla de Crissier me dit un vaporisateur pour ne pas mourir de chaud, bien vu. Damien dit un sac à dos avec un réservoir pour boire suffisamment d'eau entre les bières et éviter les lendemains difficiles. Excellente idée aussi. Continuez à me dire ce que vous mettez dans votre sac pour être sûr de passer une bonne soirée en festival ces deux saisons. Le sondage est ouvert et toutes les réponses sont encore acceptées sur couleur3.ch. Sur ce, il est 8h35 et c'est Casabian qui prend l'antenne de Couleur 3. Le morceau s'appelle Super Powers.

0: Bonjour RTS Couleur 3, c'est Blaise. Petite note vocale parce que c'est le printemps et que...
1: C'est le printemps !
0: Bonjour, oui.
1: Ah !
0: Et je vois que ça rend les gens heureux, mais moi je vous avoue que ben, je m'en fous un peu en fait.
1: C'est beau !
0: Oui, oui, oui, il fait beau, oui.
1: Il y a de la joie.
0: Et il chante.
1: Bonjour, bonjour les zigouigoui, il y a de la joie.
0: Les quoi ?
1: Dans le ciel du Connemara.
0: C'est pas ça les paroles.
1: Hein ?
0: C'est pas ça les paroles de la chanson.
1: Ah bon ?
0: Non.
1: Il y a de la joie.
0: Oui, ça c'est juste.
1: Bonjour, bonjour les zigouigoui, il y a de la joie.
0: Stop, stop, stop, monsieur.
1: Hein ?
0: C'est pas les zigouigoui.
1: Mais si !
0: Non, c'est les hirondelles.
1: Non.
0: Si, si, si.
1: Les zigouigoui.
0: Charles Trenet parle pas de zizi dans la chanson, en fait.
1: Ah bon?
0: Non.
1: Mais au printemps, on sort tous sans zigouigoui.
0: Non, non, je crois pas que...
1: Regardez.
0: Oh, pétard. Non, rangez-moi ça, rangez-moi ça.
1: Il y a de la joie.
0: Oh là là.
1: Bonjour, bonjour, les zigouigoui, il y a de la joie.
0: Quel enfer.
1: Dans le ciel du Connemara, il y a de la joie.
0: Dans le ciel par-dessus le toit.
1: Et tous les enfants font youpi.
0: Non.
1: Quand je leur montre mon petit zigouigoui.
0: Non, non.
2: C'était le vocal de Blaise, dont la vie est quand même immensément zinzin.
3: On dit pas zinzine.
1: Moi je dis zinzin. Et zigouigoui aussi.
0: Ooh yeah.
4: Hey, I thought it was all over.
5: What's up, Dolce?
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0: 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Let's go.
1: Le track qui m'avait littéralement scotché sur place quand j'avais vu son Tiny Desk Concert, Dochi à l'instant sur RTS Couleur 3. Denial is a river. Et nous, on va suivre les bons conseils de Dochi. On va vivre complètement dans le déni, comme si tout fonctionnait ce matin, y compris ma diction. Et on va passer à The Radio.
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0: Il aimerait bien s'envoler. Fly away, Lenny Kravitz, à l'instant sur RTS Couleur 3.
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0: Et nous, on prend notre envol et on plane jusque sur la plaine de Laas, là où a commencé le 49e Paléo Festival hier soir. Couleur 3 y était et Geos notamment s'est rendu en backstage pour rencontrer l'un des groupes qui se produisait hier soir sur la scène Vega, les Balou Brigada. Extrait de ce qui s'est passé hier dans notre émission.
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3: Effectivement, très content d'être avec Balou Brigada, donc deux frères d'origine néo-zélandaise, Henry and Pierre Beasley. I hope I pronounce it correctly. J'espère que je prononce ça correctement. Ils ont commencé leur carrière en 2016 en Nouvelle-Zélande, à Auckland. Sorti une première mixtape en mai 2019 et ça s'appelait vraiment Almost Feel Good Mixtape. On va leur demander justement pourquoi est-ce qu'ils ont labellisé ça comme ça. Ils se produisent donc tout à l'heure sur la scène Vega. So, Henry and Pierre Beasley. What's the first question? Quelle est la signification du terme Balou Brigada? What's the meaning of your name, Balou Brigada?
4: There's no real meaning. It derived from the Jungle Book, if you know the Disney film, and there's a bear that's called Baloo. And we initially called our band just that, Baloo, after the bear. And then about 3 or 4 years in, we wanted to create something a bit more original, so Henry came up with the second word, a part of the name, Brigada, and it doesn't really have any meaning. It just we thought it sounded nice, those two words together.
3: It does.
5: Alors en fait, c'est pas vraiment un choix qu'ils ont eu depuis le début. Au début, ils sont inspirés de Balou, qui vient du livre de la jungle, avec l'ours Balou. C'était juste ça, parce que ça sonnait bien. Et puis 3-4 ans après, ils se sont dit qu'ils cherchaient quelque chose de plus original, et ils ont rajouté Brigada, qui n'avait pas vraiment de sens, mais ils trouvaient que c'était cool.
3: Et j'ai confirmé que je trouve qu'effectivement ça sonne hyper bien. Comment était le changement quand vous êtes passé de la Nouvelle-Zélande à New York? How big was the game change when you moved to New York for your musical career?
6: It's quite different. It's a very different city to where we're used to in New Zealand. But it was very important for us because we needed to just change it up and change the scene and be in a bigger, more active and fast-paced market. We felt it would be good to really push ourselves and like try and make it work in this really tough and incredibly expensive city that New York City was. And it was very fundamental to us really just finding a way to make the next chapter work.
3: Antoine à la traduction.
5: Oui, ça a vraiment été un gros changement par rapport à la Nouvelle-Zélande, mais c'était important pour eux parce que voilà, c'est plus grand et en même temps ça donne plus d'impact. Et puis pour eux, c'était un challenge de faire marcher ça, leur projet, dans cette ville qui est beaucoup plus chère et beaucoup plus dure, mais en même temps c'était le moyen de vraiment grandir en tant que groupe.
3: J'ai lu que parmi leurs influences principales, il y avait Tame Impala et Tyler de Creator. I read that amongst your principal inspirations, there is Tame Impala and Tyler, the Creator. Actually, votre premier projet s'appelait Almost Feel Good Mixtape. C'est sorti en mai 2019. Et donc, ma question déjà, c'est pourquoi avoir labellisé ça mixtape? C'est un nom qu'on retrouve beaucoup dans l'univers hip-hop notamment. So, your first project was called Almost Feel Good Mixtape, released in May 2019. The word mixtape is generally used in the like hip-hop scene. Why did you choose to call that project with that term?
4: I think for two reasons. The first one being that back then I feel like we were less consistent in our sonic intention. We had songs that were more rocky and then we had songs that were more R&B or hip hop leaning. And second of all, we didn't want to put the pressure on calling it an album. We were still developing as artists and we wanted our debut album to be really solid, and I think we saw it as a good strategy to just call it a mixtape to take the pressure off.
5: Ouais, donc il y a deux théories pour ce choix d'appeler cet album une mixtape. Tout d'abord, c'était parce qu'on était au début sur ce premier album pas autant précis qu'aujourd'hui. On mélangeait un peu des influences rock, des influences R&B. Et puis la deuxième version, c'est qu'on voulait pas se mettre trop de pression sur un premier album. On voulait faire quelque chose de solide et ça nous enlevait un peu la pression en appelant pas ça un album encore.

0: Clearwater Revival, pour terminer cette deuxième heure d'émission, on fait une petite pause pour voir comment se porte le monde et ensuite on revient.
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4: Des Alpes en plein mois de juillet, des vaches emmenées à l'abattoir avec plusieurs mois d'avance. La sécheresse frappe de plein fouet les exploitants. Après trois vagues de chaleur, la situation est alarmante pour de nombreuses cultures. La production de légumes, elle, est particulièrement touchée. Face à cette sécheresse, les systèmes d'arrosage ne suffisent plus. Il faut donc se réinventer, selon Laurence Vigart. Il est le président de la Fédération vaudoise des producteurs de légumes.
5: On a cette chance d'avoir l'eau du lac, mais ma foi, au bout d'un moment, le problème, c'est vraiment techniquement, quoi. Les pompes, les équipes pour arroser, les équipements d'arrosage qui manquent. Tout le monde ne peut pas arroser en même temps, tout le monde ne peut pas prendre les quantités qu'ils veulent, donc c'est limité. Et là, c'est là derrière qu'il y a des cultures, justement, qui sont plus arrosées. Et on dit, bon, ben, ma foi, on laisse tomber cette culture parce qu'on va privilégier des autres. Puis on a des cultures, justement, qui sont abandonnées et qui sont vouées à être perdu, quoi. On a des pertes de culture, on a des pertes de rendement, on a des clients, ma foi, qu'on peut plus assumer. C'est une situation qui est dramatique. On a vu que les températures et ces canicules commençaient très tôt. On espère qu'elles finissent aussi plus tôt. Ça veut dire que on espère avoir un mois d'août relativement correct.
4: Des propos recueillis par Gianluca Agosta. Et à Genève, la loi controversée sur les tenues de bain prend l'eau. Elle visait à contrôler les vêtements portés dans les piscines publiques du canton, les habits anti-UV, mais aussi les burkinis. Mais la Chambre constitutionnelle a décidé de la suspendre. Une victoire pour la coordination pour des baignades inclusives qui dénonçait ici une entrave aux convictions religieuses. Et c'est un sujet qui fait couler beaucoup d'encre chez nos voisins allemands. Le chef des députés conservateurs allemands, Jens Spahn, a démissionné le week-end dernier, poussé vers la sortie par son propre parti qui lui reproche d'avoir eu un enfant via la gestation pour autrui, une pratique interdite en Allemagne, tout comme en Suisse d'ailleurs. Mais certains élus aimeraient légaliser cette pratique pour mieux l'encadrer juridiquement. Pas question pour les opposants comme le centriste valaisan Benjamin Reduit.
6: Vous allez sur Internet et vous verrez qu'il y a directement un site qui vous propose des cliniques en Géorgie, Albanie, Arménie, Chypre, Mexique, Ukraine, tous des pays qui ne respectent pas les droits de l'homme. On devrait sanctionner les personnes qui, illégalement, vont à l'étranger. Ça vulnérabilise et la mère et l'enfant. On est dans un processus de déshumanisation. L'enfant devient un objet de désir et de possession.
4: Des propos recueillis par Mathieu Anderson. Et la guerre entre l'Iran et les États-Unis qui s'étend maintenant à la mer Rouge. Depuis lundi, les Houthis du Yémen, alliés de l'Iran, imposent un blocus sur le détroit de Bab al-Mandeb. L'objectif ici est d'entraver le trafic maritime autour de l'Arabie Saoudite. Le détroit de Bab al-Mandeb qui est la principale alternative au passage d'Hormuz pour les exportations pétrolières. Et Trump qui brandit à nouveau sa menace préférée, les droits de douane. Cette fois-ci, ce sont les médicaments génériques qui sont dans le viseur du président américain. 100% dès le mois d'août 2028 et 200 l'année suivante. Une façon pour Trump de ramener la production aux États-Unis et surtout de punir les entreprises qui ne veulent pas s'installer sur le territoire américain. Et toujours sur les taxes américaines, l'économie suisse se demande à quelle sauce elle sera mangée parce que les droits de douane de 10% imposés par Donald Trump doivent expirer vendredi et Washington qui devrait prochainement annoncer de nouveaux tarifs contre au moins 60 économies. Fini TikTok, Instagram et autres Snapchat. Les Françaises et Français de moins de 15 ans vont devoir faire sans. Le Parlement a décidé hier soir de les interdire. Une première en Europe, saluée par Emmanuel Macron comme une avancée majeure dans la protection des enfants et des adolescents. Notre correspondant à Paris, Benjamin Louis.
7: La France devient le premier pays européen à franchir ce pas symbolique. Dès le 1er septembre, les moins de 15 ans résidant en France ne pourront donc plus ouvrir de compte sur TikTok, Instagram, Snapchat ou X. Quant aux comptes déjà existants, ils devront être fermés d'ici au 1er janvier 2027. La loi ne prévoit aucune sanction ni pour les adolescents, ni pour leurs parents. Toute la responsabilité reposera sur les plateformes qui devront assurer la vérification de l'âge de leurs utilisateurs sous peine de lourdes sanctions financières. La France ouvre la voie en Europe, a dit hier soir le président de la République. Objectif, mieux protéger les jeunes face aux risques d'addiction, de cyberharcèlement et pour leur santé mentale. Mais il reste une grande inconnue. Comment vérifier efficacement l'âge des utilisateurs? D'autres pays ailleurs dans le monde s'y sont essayés. En Australie, par exemple, où l'interdiction est allègrement contournée. Les stratagèmes à disposition des jeunes sont légion. Les dispositifs techniques réellement efficaces pour leur barrer la route, eux, restent encore à inventer. Benjamin Luis, RTS, Paris.
4: Et une pétition de 3200 signatures a été déposée au Grand Conseil. Elle demande au Grand Conseil Genevois, elle demande l'interdiction des nasses policières après la manifestation anti-G7 du 14 juin dernier. Des centaines de personnes avaient été retenues pendant 10 heures sans eau, ni nourriture, ni accès aux toilettes. Et cette info, vous l'aurez peut-être vu passer sur vos réseaux sociaux. Deux pilotes de la compagnie aérienne suisse sont suspendus depuis plusieurs semaines. La raison est simple. En mai dernier, les deux hommes avaient passé une soirée plutôt arrosée. Seul hic, il devait prendre le manche tôt le lendemain matin pour un vol au départ de Genève. Résultat, les ailes coupées au moins jusqu'à la fin de l'enquête interne. Et puis Remco Evenepoel fait coup double sur les routes du Tour de France. Le coureur belge a remporté le contre-la-montre entre Evian et Thonon-les-Bains hier, une discipline dans laquelle il excelle. Et puis aussi l'entrée dans le top 10 du Jurassien Yanis Voisard pour sa toute première participation à la Grande Boucle. Il profite du malheur de Florian Lipovic, coéquipier de Remco Evenepoel, qui a chuté et s'est cassé la clavicule. Un temps avec peu de changements jusqu'à vendredi, du soleil malgré une timide formation de cumulus dans les Alpes et les Préalpes. Un réveil tout en fraîcheur ce matin avec 14 degrés au minimum. Les températures, elles, vont rapidement augmenter pour finir maximum à 29 degrés et juste une faible bise qui va souffler sur le plateau.
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0: Todo Beigne, en tout cas, c'est vous qui le dites. Pour cette troisième heure d'émission, on reste solide sur nos appuis et fidèle à nos valeurs, puisque nous parlerons un peu festival, beaucoup musique, et on va aussi passablement en écouter grâce à la playlist fabuleuse concoctée par Frédéric Studer. Il a choisi Kings of Leon pour se jeter dans le bain de cette troisième heure de Todo Beigne.
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0: Et un grand merci à Litchi Lopez qui réalise cette émission malgré l'adversité qui nous frappe d'un point de vue aussi bien technique que logistique ce matin. On n'est pas aidé et pourtant on est là. Sachez que c'est une performance.

0: Oh John, sur RTS Couleur 3, you're not alone, et c'est vrai puisque nous sommes là, nous.
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0: Dans le paquet de popcorn ce matin, une reprise de l'incroyable Ain't No Sunshine When She's Gone de Bill Withers, mais en croate. Ça donne Nema Sunka, et celle qui la chante, c'est l'inoxydable Josipa Lisac. Josipa Lisac, elle naît le jour de la Saint-Valentin, le 14 février 1950 à Zagreb, dans ce qui est encore à ce moment-là la Yougoslavie. Son premier album sort en 1973. Il est intégralement composé par son chum de l'époque, le musicien Carlo Metikos. Et aujourd'hui encore, Dnevnik Njene Ljubavi, le journal d'un amour, c'est considéré comme étant l'un des meilleurs albums de pop croate. Après ce succès populaire, au sens premier du terme, Josipa, elle décide de se faire un petit kiff perso pour son deuxième album et elle reprend plusieurs chansons de soul, de funk et de pop d'artistes américains et anglais. Titre de cette galette, Josipa Lisac et BP Convention Big Band International. Et dessus, on trouve des standards comme Yesterday des Beatles, You Are the Sunshine of My Life de Stevie Wonder ou encore Son of a Preacher Man, mais adapté en croate par la principale intéressée. Aujourd'hui encore, Josipa Lisac, elle est toujours une icône en Croatie, robe noire à volant et béret posé sur sa flamboyante chevelure. Elle arpente encore et toujours les scènes des Balkans en 2026. La semaine prochaine, elle se produit à Dubrovnik, la semaine suivante dans un festival sur l'île de Var, et ensuite ce sera Novigrad, Split, Sarajevo et Ljubljana. On lui déroule évidemment le tapis rouge dans Todobeng. Voici Josipa Lisac, Nema Sunka sur la 3.

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1: L'âge d'or d'Ayam à l'instant sur RTS Couleur 3, ça s'appelle la saga.
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1: C'est un petit territoire enclavé au sein de l'Union européenne. Un espace à l'économie florissante, notamment grâce aux filiales bancaires et aux services financiers présents en son sein, ainsi qu'à sa fiscalité plutôt permissive, et qui dépend en grande partie des travailleurs transfrontaliers pour son fonctionnement. Non, ce n'est pas la Suisse. Non, ce n'est pas Monaco, ni le Luxembourg. Ce matin, je vous parle de Gibraltar, parce que la semaine dernière, quelque chose a changé sur le rocher. Depuis plusieurs décennies, les 15 000 personnes qui vivent en Espagne mais bossent dans ce petit morceau de Grande-Bretagne, eh bien, ils et elles devaient se farcir une queue interminable et un fastidieux contrôle de leur passeport chaque matin à la frontière. Mais depuis mercredi dernier, c'est terminé. La frontière terrestre entre l'Espagne et l'enclave de Gibraltar a tout simplement disparu. C'est le journal Le Monde qui raconte cette évaporation qui aura quand même nécessité 5 ans de négociations et un accord de près de 1000 pages. Et si l'Espagne et le Royaume-Uni ont trouvé enfin une nouvelle manière de vivre ensemble, ou plutôt côte à côte, sans renoncer toutefois à leurs revendications historiques respectives, eh bien c'est grâce à un usage plutôt pragmatique des traités internationaux. Pour rappel, la frontière de 1,2 km qui séparait le rocher du reste de la péninsule ibérique, eh bien elle était là bien avant le Brexit, puisque le Royaume-Uni n'a jamais fait partie de l'espace Schengen. Mais au moment de la sortie de l'Union européenne, eh bien les habitants de Gibraltar, eux, ont exprimé leur souhait de rester rattachés à l'Union, d'une façon ou d'une autre. 5 ans après de très longues conversations plus tard, la solution trouvée est la suivante. Alors que le Royaume-Uni reste toujours bel et bien isolé, tant géographiquement que légalement de l'Europe, les 6,7 km² de Gibraltar et ses 40 000 habitants sont eux désormais associés à l'espace Schengen, mais sans en devenir membre. Une solution pragmatique, on l'a dit, qui règle pour l'instant, en tout cas, le sort des 15 000 frontaliers de l'enclave, sans résoudre le contentieux historique. Puisque depuis le traité d'Utrecht en 1713 qui avait cédé le rocher à la couronne britannique, eh bien l'Espagne et la Grande-Bretagne revendiquent toutes les deux la possession de cette enclave méditerranéenne. Fini donc le contrôle des passeports. Adios les longues heures d'attente avant d'aller bosser. Quant au contrôle douanier des marchandises, eh bien lui, il passe sous responsabilité espagnole et il se fera exclusivement au port et à l'aéroport de Gibraltar. Plus de liberté de circulation donc, mais moins d'anonymat. Dans les colonnes du Monde, Fabian Picardo, le chef du gouvernement de Gibraltar, explique que cette relative ouverture sera compensée par un renforcement des dispositifs de sécurité, notamment par le déploiement de caméras de vidéosurveillance qui couvrent l'ensemble de la frontière et aussi le centre-ville. Et il y aura aussi un système de reconnaissance faciale en temps réel, capable de signaler immédiatement l'arrivée de personnes inscrites sur les fichiers de recherche internationaux. La fin du dernier mur de l'Europe continentale, comme l'a appelé le ministre des Affaires étrangères espagnol, elle est attendue de très longue date par les riverains. Je me sens un peu comme un enfant qui se couche la veille de l'épiphanie, sans vraiment savoir quel cadeau il trouvera au réveil, confie José Juan Franco Rodríguez, le maire depuis 2015 de la Linea de la Concepción, la petite ville andalouse qui est collée à la frontière avec Gibraltar. Pour l'élu, l'absence d'accord aurait été absolument catastrophique, alors que près d'un tiers du chiffre d'affaires des entreprises locales espagnoles provient de clients gibraltariens. Comme l'explique la journaliste Isabelle Piquer dans son article rédigé pour Le Monde, l'accord ne se limite toutefois pas à la circulation des personnes, puisqu'il organise aussi un rapprochement économique inédit entre les deux territoires. Gibraltar s'est engagé à aligner progressivement sa fiscalité sur les normes européennes, avec l'introduction d'un impôt équivalent à la TVA fixé à 15%. Il faut dire que le fossé économique est abyssal entre les deux rives de la grille, c'est comme ça que les locaux appellent la frontière. Alors que la Linea affiche un chômage supérieur à 27% et un PIB par habitant d'environ 17 000 euros, le produit intérieur brut par habitant dépasse les 94 000 euros à Gibraltar et son office de chômage compte très exactement 7 personnes inscrites. Oui, 7.
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9h29 dans Taux de Beigne et ce matin sur couleur3.ca, je vous posais de nouveau une question, à savoir c'est quoi votre life hack en festival? Qu'est-ce que vous mettez dans votre sac à dos ou dans votre sac en bandoulière pour être sûr de passer une bonne soirée? On a Onid de Neuchâtel qui nous disait « Moi je mets ma bonne humeur pour la partager avec les autres, alors je suis pas sûre que ça se mette dans un petit sac, sinon il faut m'expliquer comment tu fais Onid. » Mais c'est effectivement une excellente chose à emmener avec soi quand on va croiser des gens. Voilà. Si vous avez de la mauvaise humeur, laissez-la à la maison. Vraiment, elle sera mieux là-bas. Et puis, il y a Romain de Genève qui, en gros, compte sur la drogue pour passer une bonne soirée. 2 ou 3 parachutes plus 5 grammes de weed et ma brosse à dents. Alors, effectivement, la drogue, c'est une méthode qui a fait ses preuves. Consommez toutefois avec modération parce qu'avec la chaleur qui fait, la poussière et le monde, ça ne fait pas toujours un bon mélange. Hein, voilà. Faites attention quand même quand vous consommez ce genre de produit, de ne pas en prendre trop. Et surtout, n'hésitez pas à faire une petite pause loin du monde si d'un coup, vous sentez pas bien. Et puis n'hésitez pas à boire de l'eau aussi de temps en temps, ça peut être une bonne idée. Mais j'admire quand même que Romain pense à prendre aussi sa brosse à dents avec lui, puisque l'hygiène c'est important. Et comme ça, même s'il s'envoie plein de trucs dans le bec, au moins il sentira pas mauvais de la bouche. Merci en tout cas à toutes celles et ceux qui m'ont confié leur life hack de festival ce matin sur couleur3.ch. Je clôt à présent ce petit sondage et puis à ce soir pour ceux qui seront à Paléo. À ce soir avec Couleur 3, hein, parce que moi j'y serai pas. Mais les collègues, ils y seront, eux, à partir de 16h.

0: mais il y en a forcément un pas trop loin de chez vous.
1: Là, avec les rochers.
0: Et aux États-Unis, on en compte un pour 1700 habitants.
2: Parce que ça, c'est honteux, ça.
0: Que ça vous plaise ou non, il fait partie intégrante de notre quotidien. Lui, c'est le fast-food.
3: On est foutu. 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
0: Hamburger, nourriture à la chaîne, sucre, graisse et success stories sont au menu de ce spectrum beaucoup trop riche en calories, engraissé par Valère Veilla. Moi, c'est Hélène Ichters, zizi.
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0: C'est parti mon kiki.
10: Spectrum. Someday your children or your children's children will hear stories about the takeout food order. 100,000 White Castle hamburgers recently sent 2,000 miles from the Midwest to White Castle lovers in Arizona, where they're not normally available. Could just any hamburger inspire this kind of loyalty? No, but then a White Castle is no ordinary hamburger. Thank goodness they're available near us.
0: Si White Castle a été le premier à industrialiser le hamburger, c'est évidemment McDonald's qui a perfectionné le modèle.
11: Menu plus de McDonald's, l'appétit vient en rayon.
0: McDo, c'est au départ une famille.
12: On n'attend pas Patrick.
0: Le père, Patrick, et ses deux fils.
13: Oh Richard, tu tombes bien.
0: Richard et Maurice.
14: Je n'ai pas besoin de Maurice.
0: Avec l'accent anglais, ça fait Richard and Maurice.
15: C'est intéressant. Bien.
0: En 1937, leur restaurant s'appelle d'abord Airdrome et se retrouve sur la célèbre route 66 du côté californien.
16: New businesses, large and small, have developed from putting America on wheels. It has created more jobs for more people, all interdependent on each other.
0: Le business marche plutôt bien, mais en analysant leurs chiffres d'affaires, les frangins réalisent que 80% de leurs revenus viennent de la vente de hamburgers.
17: Pourquoi ?
0: Ils ont pourtant 25 différents plats à leur menu, dont des hot dogs qui sont servis sur le modèle hyper répandu du driving, dans lequel les plats sont directement servis aux automobilistes par des serveuses en roller. Ouais. Richard and Maurice McDonald posent alors les choses à plat. Pour augmenter leur chiffre d'affaires, ils vont optimiser la fabrication de hamburgers qui doivent être prêts en une minute. Exit le drive-in, ils inventent en 1948 le Speedy Service System, une nouvelle manière de faire du fast-food.
18: They were impatient and we were beginning to get many complaints how slow the service was. We decided if the customer wants fast service, we're going to give them fast service.
0: À l'époque, l'habitude veut qu'on engage des cuisiniers spécialisés dans la cuisine rapide. Mais la main-d'œuvre manque, alors les frères McDonald's décident que leurs employés seront plus nombreux, mais moins qualifiés. Chacun occupera un poste bien précis et exécutera une seule tâche, cuire la viande, frire les pommes de terre, arranger les sachets, poser la garniture, etc., etc. Exactement comme dans les usines à voitures. Pour plus d'efficacité, il faut surtout changer l'aménagement des cuisines qu'on divise en quatre points stratégiques. Un grand grill pour accueillir le plus de steaks possible simultanément avec une station de dressage des burgers, une friteuse et une fontaine à soda, équipée aussi d'une machine à milkshake et à glace. Enfin, quatrième lieu, le comptoir pour prendre et livrer les commandes. Ça vous rappelle quelque chose ? C'est tout à fait normal, car c'est encore aujourd'hui exactement le modèle utilisé dans tous les fast-foods. Le modèle de McDonald's cartonne, bien sûr, mais on peut encore faire mieux. Et c'est là qu'entre en scène un certain Ray Kroc,
19: bonjour,
0: qui n'a rien à voir avec le croque-monsieur ni les immondes sabots en plastique du même nom.
19: Oh.
0: Ray Kroc est un immigré tchèque qui, on peut le dire, s'est fait tout seul. En 1954, ce n'est qu'un commercial qui s'occupe de distribuer des mixeurs. Mais une chose le titille, un de ses clients à San Bernardino en Californie use un nombre considérable de mixeurs.
19: What?
0: Pas besoin de vous faire un dessin, il s'agit de McDonald's.
18: He said, I can't understand it. No matter where I get, the line is still out to the street. He said, the people stand in a line like that to get a milkshake and a hamburger. I says, that's it. He says, well, how long will those lines continue? I said, till we close down tonight. He could not believe it.
0: Intrigué, Rick Rock se rend sur place et comprend qu'avec son mixeur, on peut préparer 5 milkshakes d'un coup. L'affaire promet d'être juteuse, sans mauvais jeu de mots, et Croc offre ses services au frère McDonald's.
1: Well, I said, why don't you get somebody to do it? He said, well, we don't know anybody who wants to do it. I said, well, how about me? He said, you want to bother with it?
0: C'est lui qui va développer un gigantesque réseau de franchises. McDonald's deviendra avec lui une corporation et Croc finira par racheter les parts des deux frères. Dès les années 60, il est tout seul à bord et bien dans ses pompes.
5: Merci Ronald.
7: Au revoir les enfants, à bientôt.
12: Au revoir Ronald McDonald.
0: Et c'est à lui qu'on doit le clown Ronald McDonald, c'est à lui qu'on doit le fillet aux fish suggéré par un McDo de l'Ohio qui voulait quand même vendre des hamburgers les vendredis, jour où de nombreux catholiques ne mangent pas de viande, oui. Et du coup, je me dis que les catholiques, eh ben, ils doivent vachement bien l'aimer, Ray Kroc, parce que tout comme Jésus, ben...

0: Moi, j'ai toujours l'impression qu'elle le dit un peu en mode passif-agressif. Alors, t'es content maintenant ? Likili. Et j'espère que vous allez être content avec ce qui y arrive.
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0: La radio des festivals, en effet, la radio qui vous parle des festivals, la radio qui présente les festivals, mais aussi la radio qui vous envoie en festival parfois. 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

0: Becoming More Like Alfie Divine Comedy dans Todo Beng.
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0: C'était Todo Beng, l'émission estivale de Couleur 3, une émission placée ce matin sous le signe de l'approximation néanmoins. Ouais, c'était un peu comme ça ce matin. Écoute, il y a des matins comme ça où tout ne va pas pour le mieux. Ça ira mieux demain, ou ça ira mieux dans une heure, peut-être. En tout cas, à partir de 16h, branchez-vous sur C3 en Tour pour suivre de plus près Paléo. Nous, on revient demain matin.
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0: Au revoir.
3: Sandra Viscardi.
4: En visite dans le sud du Liban, Nawaf Salam, le premier ministre libanais, indique que son pays veut obtenir un retrait israélien global du sud du pays et non pas uniquement de certaines zones comme c'est prévu dans l'accord paraphé en juin à Washington. Une personne a été tuée, 15 autres blessés cette nuit dans des attaques de drones ukrainiennes dans le sud de la Russie. Des attaques qui ont notamment visé des entrepôts du géant du e-commerce Wildberries. Et Volodymyr Zelensky a changé le commandant en chef de l'armée ukrainienne, excite le très contesté Oleksandr Sirski, qui était en perpétuelle bisbille avec le très populaire mais désormais limogé ministre de la Défense Mikhaïlo Fedorov. Sous la pression des manifestations, le président ukrainien vient de nommer un jeune général, Mikhaïlo Drapaty. Et cette démission en France, Monique Barbu, ministre de la Transition écologique, va remettre ce matin sa lettre au président Emmanuel Macron. C'est sa manière de réagir à l'adoption par le Parlement d'une mesure controversée sur les pesticides à laquelle elle s'opposait. Le Premier ministre Sébastien Lecornu assure que la ministre garde toute sa confiance et cette dernière laisse entendre qu'elle pourrait revenir en arrière si le président refuse sa démission. Et toujours dans l'Hexagone, les pompiers sont parvenus à contenir l'incendie virulent qui a parcouru dans le Var 2550 hectares en moins d'une journée. L'opération a tout de même entraîné l'évacuation de 400 personnes. Le feu est contenu mais pas encore éteint. Et depuis le lever du jour, les moyens aériens secondent les pompiers au sol qui ont œuvré toute la nuit. Il faut aller vite parce que les vents violents sont annoncés pour demain. 2300 foyers du secteur sont privés d'électricité car les poteaux électriques ont brûlé. Le géant des médicaments génériques Sando prend note des annonces de Washington sur de nouveaux droits de douane sur ce type de traitement. Donald Trump a annoncé 100% de droits de douane dès août 2028 pour les entreprises qui ne délocaliseraient pas leur production aux États-Unis. L'entreprise baloise estime qu'il est encore trop tôt pour évaluer les implications de cette décision. En Argovie, deux des victimes de l'ancien député UDC qui sera bientôt jugé pour de nombreux viols et tentatives de meurtre accusent les autorités cantonales de ne pas les avoir soutenues. La mère a perdu son emploi après l'arrestation de l'agresseur et lorsqu'elle s'est retournée vers sa commune de résidence pour obtenir de l'aide, elle n'a reçu qu'une aide d'urgence au lieu de l'aide sociale espérée. Et en plus, les autorités l'ont dénoncé à l'Office des migrations, ce qui fait que les deux femmes risquent maintenant l'expulsion. Au moins 15 personnes ont perdu la vie au cours des 30 derniers jours à la suite d'un accident de baignade. C'est ce que dit un décompte réalisé par l'agence de presse Keystone ATS, un chiffre qui est supérieur à celui de l'année dernière. Football, le gardien mexicain Guillermo Memo Ochoa annonce qu'il met un terme à sa carrière. À 41 ans, il vient de participer à sa 6e Coupe du Monde, un record qu'il détient conjointement avec Cristiano Ronaldo et Lionel Messi, qui eux aussi prennent leur retraite. Ochoa, en fait, n'est entré qu'en toute fin de rencontre lors du dernier match de poule sans enjeu du Mexique, puisqu'il était déjà qualifié. Et tout cela pour être célébré dans le stade Aztec de Mexico. Pas le moindre changement dans notre météo de la semaine. Soleil, cumulus inoffensif l'après-midi sur les reliefs, bis sur le plateau. 29 degrés, 30 vendredi. La pluie, c'est pour samedi soir.
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1: 11h.
2: Sandra Viscardi.
3: La presse américaine croit savoir que les États-Unis vont annoncer un accord avec l'Arabie Saoudite, accord qui doterait le royaume d'un programme nucléaire civil. Une annonce alors que les Houthis, soutenus par Téhéran, ont annoncé un blocus maritime de l'Arabie Saoudite, ce qui l'empêcherait d'exporter son pétrole. En visite dans le premier village du sud où l'armée libanaise a pris pied ce matin, le premier ministre libanais indique qu'il fera tout pour obtenir un retrait total d'Israël du sud Liban et non pas de quelques zone pilote, comme prévu par l'accord paraphé en juin à Washington entre Israéliens et Libanais. La machine plus forte que les hackers, le créateur de ChatGPT, OpenAI, a annoncé que ses modèles d'intelligence artificielle avancée s'étaient emballés lors de tests de sécurité. Ils ont tout simplement piraté de leur propre initiative une plateforme populaire auprès des programmateurs. La Norvège a rendu hommage ce matin aux 77 victimes d'Anders Breivik, ces jeunes morts il y a 15 ans dans l'explosion d'une bombe près du siège du gouvernement à Oslo, ce qui avait fait 8 morts. Le forcené avait ensuite ouvert le feu, tuant 69 personnes, des adolescents pour la plupart, lors d'un camp d'été de la jeunesse travaillite sur l'île d'Utøya. Le Premier ministre Jonas Gahr Støre a pris part ce matin aux commémorations devant le mémorial aux victimes. Le géant des médicaments génériques Sando prend note des annonces de Washington sur de nouveaux droits de douane sur ce type de traitement. Donald Trump a annoncé 100% de droits de douane dès 2028 pour les entreprises qui ne délocaliseraient pas leur production aux États-Unis. L'entreprise baloise estime qu'il est encore trop tôt pour évaluer les implications. L'empreinte carbone de l'exploitation minière des métaux pourrait être 10 fois plus importante que ce qu'on pensait. C'est ce que dit une nouvelle étude publiée ce matin dans la revue Environmental Science and Technology. L'extraction de métaux est très gourmande en énergie. La majeure partie des émissions de dioxyde de carbone est générée par les engins lourds utilisés sur place et le transport par des véhicules roulant au diesel. Et les minerais rendent l'eau acide, cette eau qui est utilisée pour l'extraction, ce qui, lorsqu'elle entre en contact avec certains éléments, peut libérer du CO2. La forêt suisse plus exploitée l'an dernier qu'en 2024, 1,1% de volume de bois en plus sorti des forêts. C'est surtout la demande en copeaux qui explose. Elle représente désormais 30% du bois récolté, preuve de l'expansion des chauffages à distance. D'ailleurs, le volume de bois d'énergie ne cesse d'augmenter alors que celui des troncs et des bois d'industrie recule. Les canéotistes suisses ont remporté la médaille d'argent lors des championnats du monde de slalom à Oklahoma City. Dans l'épreuve par équipe non olympique, ils n'ont été devancés que par la Slovénie de 11e, 3e place pour l'Autriche. Et puis la route du col du Clausen, ce col entre les cantons d'Uri et de Glaris, est fermée en raison d'un incendie d'une scierie. Un fort dégagement de fumée est constaté et il pousse les habitants à se cloîtrer chez eux. Un soleil drapé cet après-midi en quelques cumulus sur les reliefs, 29 degrés et de la bise. Il ne faut pas attendre la moindre goutte de pluie avant samedi soir.
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Bon alors, vous en êtes où côté comportement à table? Parce que sérieux, il y a des trucs à respecter. On n'est pas des sangliers. Voici quelques règles de bienséance qui feront de vous une personne tout à fait charmante et délicieuse, même si vous écoutez du harsh noise à longueur de journée. Attendre que tout le monde soit servi avant de commencer à manger. Garder les coudes hors de la table pendant le repas. Manger lentement et calmement. Ne pas parler la bouche pleine. Utiliser correctement les couverts. Poser sa serviette sur les genoux. Essuyer sa bouche avant de boire. Ne pas faire de bruit en mâchant ou en buvant. Demander poliment qu'on passe le pain ou le plat. Goûter avant d'ajouter du sel ou des sauces. Remercier la personne qui a préparé le repas. Éviter de jouer avec la nourriture ou les couverts. Prendre de petites bouchées. Garder une bonne posture à table. Attendre son tour dans une conversation. Utiliser « excusez-moi » si on doit quitter la table. Ne pas tendre le bras devant quelqu'un pour attraper un plat. Couper sa nourriture discrètement et proprement. Finir ce qu'on met dans son assiette pour éviter le gaspillage. Si vous ne cochez pas 10 cases de cette liste, eh, va falloir faire quelque chose.

Pour une bonne santé mentale, il faut toujours tout remettre en question. Descartes, c'est celui qui a décidé un jour de faire table rase. Pour lui, le doute n'était pas une crise, mais une méthode. Un geste radical. Démonter toutes les opinions reçues, toutes les certitudes héritées, pour voir ce qui tient vraiment debout. Ce doute extrême, presque excessif, n'avait rien d'un cul-de-sac. C'était un outil, une sorte de scalpel philosophique, pour atteindre une vérité qui ne tremble pas. Je pense, donc je suis. Une idée qui résonne encore aujourd'hui pour celles et ceux qui veulent comprendre avant de croire et qui préfèrent reconstruire plutôt que de répéter.

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J'irai bien au Sikkim, un endroit où les sommets de l'Himalaya touchent le ciel, où les drapeaux de prière flottent dans le vent, où le temps semble ralentir. J'irai bien au Sikkim, un minuscule état au nord de l'Inde, pas trop connu, où la nature est reine. Ici, on marche au cœur des montagnes grandioses et on respire un air pur, loin de l'agitation du monde. Le Sikkim, c'est aussi une terre de sérénité, des monastères bouddhistes perchés dans les nuages, une atmosphère paisible, presque magique, idéale pour se reconnecter à l'essentiel. Le Sikkim, c'est une culture unique entre Inde et Tibet, une cuisine chaleureuse et des habitants accueillants. J'irai bien au Sikkim, le dernier Shangri-La.

J'irai bien à Shangri-La. Shangri-La, niché au cœur des montagnes de l'Himalaya, un véritable havre de paix, hors du temps. Dans ce monde caché, la nature est généreuse. Les habitants vivent en harmonie et semblent échapper au vieillissement et aux conflits du monde extérieur. Shangri-La ne se découvre pas avec une carte ou un GPS, mais plutôt en changeant de regard. C'est l'idée d'un endroit où tout ralentit, où le bruit disparaît, où l'on se sent en paix. On peut s'en approcher de Shangri-La en prenant du recul, en se déconnectant du stress, en cherchant des moments simples et alignés avec soi-même.

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1: 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Sandra Viscardi.
2: La France est devenue hier le premier pays d'Europe à interdire les réseaux sociaux aux moins de 15 ans. Mais qu'en est-il chez nous? La Suisse va-t-elle suivre la France ou l'Australie sur le sujet? Bonjour Elias Baïf.
3: Bonjour.
2: Est-ce que la Suisse prévoit aussi des restrictions?
3: Non, pas pour l'instant. Mais ça ne veut pas dire que les parlementaires ou même le Conseil fédéral trouvent qu'il faut ne rien faire. Au contraire même, il y a un accord politique assez large sur la nécessité de légiférer pour protéger nos enfants, pour protéger nos jeunes. Mais quelle mesure serait la meilleure? Interdire totalement pour les moins de 15 ans, comme la France, pour les moins de 16 ans, comme le veut le gouvernement espagnol, 13, comme l'étudie l'Union européenne. Beaucoup d'options sur la table, beaucoup d'interrogations, raison pour laquelle le Conseil des États a demandé au Conseil fédéral un rapport sur le sujet, c'était il y a plus d'un an. Et en attendant, à chaque question sur une interdiction ou une limitation des réseaux sociaux pour les jeunes, le Conseil fédéral renvoie à la publication de ce rapport. Sorti de ce document, dont tout le processus législatif semble dépendre, courant 2027, m'a indiqué ce matin le département fédéral de l'Intérieur.
2: Merci Elias. Et cette démission en France, Monique Barbu, la ministre de la Transition écologique, va remettre sa lettre au président Emmanuel Macron. C'est sa manière de réagir à l'adoption par le Parlement de la loi d'urgence agricole. La ministre dénonce le recul environnemental de trop avec la réintroduction de deux néonicotinoïdes jusqu'ici interdits en France. Le Premier ministre Sébastien Lecornu assure que la ministre garde toute sa confiance et cette dernière laisse entendre qu'elle pourrait revenir en arrière si le président refuse sa démission. La jeunesse ukrainienne a gagné son bras de fer avec le président Zelensky. Ses manifestations quotidiennes ont poussé le chef de l'État à limoger le chef de l'armée Oleksandr Sirkisky. Maureen Mercier, les manifestants appelaient à la démission, plus encore depuis que ce dernier a demandé et obtenu la semaine dernière la tête de l'ex-ministre de la Défense avec lequel il était en conflit.
4: C'est une bataille mémorable que remporte ici la jeunesse ukrainienne. Depuis une semaine, chaque jour, elle se rassemble en masse sous les fenêtres du palais présidentiel à Kiev. Hier soir, Zelensky a donc fini par céder. Il accepte d'écarter le général Zirsky, remplacé par Drapaty, le populaire commandant des forces interarmées. Zirsky était en poste depuis 2 ans. Zelensky a rappelé qu'il a permis d'obtenir des résultats dans, je cite, la défense de Kiev lors de l'opération offensive de Kharkiv et lors de l'opération de Koursk. Ce dont les militaires et les manifestants surtout se souviennent, c'est d'une personnalité aux méthodes soviétiques réputée pour sacrifier trop de soldats au point d'avoir été surnommé ici le boucher. Zirsky était en conflit avec Fedorov, ce jeune ministre de la Défense, évincé lui la semaine dernière. Fedorov, issu du monde de la tech, qui milite pour réformer et moderniser en profondeur l'armée. Une large partie de la jeunesse ukrainienne estime qu'elle ne pourra se sentir soulagée que lorsqu'elle aura obtenu le retour du jeune ministre évincé.
2: Maureen Mercier à Kiev, bien entendu. La Norvège a rendu hommage ce matin aux 77 victimes d'Anders Breivik. Ses 8 morts il y a 15 ans dans l'explosion d'une bombe près du siège du gouvernement à Oslo. Et puis le forcené avait ensuite tué 69 personnes, des adolescents pour la plupart, en ouvrant le feu sur un camp d'été de la jeunesse travailliste sur l'île d'Utøya. Le Premier ministre Jonas Gahr Støre a pris part ce matin aux commémorations devant le mémorial aux victimes. Le nouveau Premier ministre britannique Andy Burnham annonce une nouvelle mesure pour améliorer le pouvoir d'achat des Britanniques. Il va plafonner dès janvier prochain le prix des billets de bus à 2,17 francs au maximum. Hier, c'est la TVA sur l'électricité qui a été biffée pour alléger la facture annuelle des Britanniques de 43 francs. L'affaire de l'ancien député UDC Argovien, accusé d'avoir drogué, violé et agressé sexuellement tout en filmant son ex-compagne et sa belle-fille de 15 ans, continue de susciter de vives réactions en Suisse alémanique. Lundi, le ministère public a requis la prison à vie contre cet homme. Mais au-delà des accusations pénales, une autre polémique prend de l'ampleur. Valentin Jordi cède du traitement réservé aux victimes par les autorités argoviennes.
5: Oui, après les violences qu'elles disent avoir subies, les deux femmes évoquent une seconde épreuve. À l'automne 2023, après l'arrestation de l'ancien élu, son ex-compagne perd son emploi d'aide ménagère chez lui. Avec sa fille alors mineure, elle demande l'aide sociale de sa commune. Une situation délicate puisque l'ancien député siégeait aussi à la commission financière de cette même commune. Mais elles ne reçoivent qu'une aide d'urgence. Et puis la commune les signale à l'Office cantonal des migrations. Un office qui estime alors que le contrat de travail de la mère, une ressortissante polonaise, était fictif, faute de salaire versé. Son permis de séjour est donc retiré et les deux femmes sont menacées d'expulsion. La mère a déposé un recours.
2: Et pourquoi cette décision fait-elle aujourd'hui polémique, Valentin ?
5: Le fait qu'on souhaite expulser deux femmes ayant dénoncé des abus sexuels. L'avocate de la fille estime que le canton aurait pu accorder un permis de séjour pour cas de détresse personnelle grave. Les autorités argoviennes réexaminent aujourd'hui leur dossier. L'ancien député UDC, lui, est en détention préventive depuis 3 ans. Son procès n'a pas encore été fixé. Il reste présumé innocent.
2: Valentin Jordil, en direct de Zurich. L'auberge du Molandru, située sur le col du même nom, pourra être rénovée. Le tribunal fédéral a rejeté les recours d'associations de défense des droits des handicapés. Ils s'opposaient à la rénovation faute d'un ascenseur. Soleil, cumulus sur les reliefs et billes sur le plateau. On prend les mêmes et on recommence. 29 degrés aujourd'hui, idem demain. Pas de changement en fait avant samedi. La pluie, ce sera donc pour samedi en deuxième partie de journée.
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3: Marc Aurèle ou Marc RL, quand il mange la chasse, devient empereur à l'âge de 40 ans, en 161.
4: Dieu gracieux !
3: Enfin, co-empereur, puisqu'il va diriger le pouvoir aux côtés de son frangin adoptif, Lucius Verus.
5: Bah, qui c'est celui-là ?
3: Le mec est un véritable boulet. Il ne pense qu'à festoyer, à boire et à détruire le mobilier impérial.
6: Est-ce que vous buvez quelque chose ?
7: Ta gueule !
3: Autant dire que Marco se coltine toutes les décisions difficiles. Les finances, les affaires militaires, la gestion du Sénat, le pouce en haut ou en bas pour les gladiateurs, le pouce en haut ou en bas sur YouTube, c'est pas facile tous les jours. Surtout le vendredi, c'est le jour du poisson et il déteste ça.
8: Salut les gars, c'est Michou.
9: Là, on tient un gros poisson.
3: Et puis il y a la guerre contre l'Empire Parthe et le royaume rebelle d'Arménie. Marcus Aurelius rêvait de lecture au calme dans l'atrium et il se retrouve à planifier des campagnes militaires sur des cartes pleines de flèches et de postillons de généraux stressés.
10: La semaine dernière, j'ai trouvé un caleçon plein de sperme.
3: Heureusement, grâce au stoïcisme, il garde la tête froide et win la guerre. Yeah! Mais un autre combat l'attend déjà. Une belle pandémie. La peste Antonine, c'est joli, se répand dans tout l'Empire. C'est moche. Rome découvre les joies d'une crise sanitaire sans visioconférence, sans gel hydroalcoolique et sans antivax.
11: Veuillez respecter une distance de sécurité d'au moins...
3: C'est la panique dans les chaumières, les temples sont pleins et les caisses sont vides. Marc Aurèle est obligé de vendre une partie du trésor impérial et même les bijoux de sa femme. Bonne ambiance à la maison.
12: Je vous déteste.
3: La peste Antonine va faire des millions de morts, dont Lucius Verus. Marco perd son sidekick comique et se retrouve totalement seul aux commandes.
13: Je me sens seule.
3: Mais il ne se laisse pas abattre. Il porte constamment un gilet pare-balles. Et une fois de plus, il reste stoïque, même lorsqu'un nouveau conflit se profile à l'horizon germanique.
14: C'est quand même malheureux qu'on ne peut jamais se détendre.
3: Ah. Qu'on ne puisse jamais se détendre. Il fait tout le temps la faute.
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0: coup, RTS Couleur 3, Suisse, Redevance, SSR, c'est Blaise. Je voulais vous faire un petit vocal parce que... Il y a Courtenay qui a amené des gaufrettes au boulot, là.
1: J'ai amené des gaufrettes.
0: Et il y a Greg qui trouve ça délicieux.
2: C'est incroyable, cette...
0: Mais du coup, quand il aime bien manger un truc, Greg, il insulte la bouffe.
2: C'est vraiment de la fils de...
0: Mais t'aimes bien?
2: J'adore.
1: C'est moi qui ai amené.
0: Oui, oui, ça on l'a compris. Mais du coup, pourquoi t'insultes ce que t'adores, Greg?
2: J'insulte pas.
0: Ah bah si.
2: Mais c'est des gaufrettes, on s'en fout.
1: C'est moi qui les ai apportées.
0: Oui, oui, merci.
2: De brouteuse de ce goût d'orviendi.
0: Non mais je trouve quand même intense, même si c'est des gaufrettes.
2: Mais...
0: Arrête d'insulter les gaufrettes.
1: Gaufrettes que j'ai apportées.
2: Oh la d'avaleuse de grosse... Putréfié.
0: Arrête d'insulter les gaufrettes.
2: Oh, mais j'insultais pas les gaufrettes, hein.
1: Ah, d'accord.
0: Non, mais du coup, là, c'est bon.
3: C'était le vocal de Blaise, dont la vie est quand même immensément zinzin.
4: On dit pas zinzine.
2: On dit pas zinzine, mais on peut dire quand même grosse...
3: Ouh, yeah.

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1: Le réflexe pilomoteur. Mais qu'est-ce que c'est que ça? Le réflexe pilomoteur. Est-ce que c'est le besoin irrépressible de subitement piler sur les freins? Le réflexe pilomoteur? Oh, ça serait pas l'habitude de changer les piles dans les voitures téléguidées? Mais non, je dis de la merde. Le réflexe pilomoteur, c'est ce qu'on appelle plus communément la chair de poule. Ou encore la piloérection ou même l'horripilation. Tout ça, c'est pareil et ça décrit le même mécanisme. Soit la contraction de tout petits muscles qui sont sous la peau et qui relient les poils à la peau. On les appelle muscles arrecteurs ou muscles horripilateurs et ils entrent en action lorsqu'on a froid ou lorsqu'on a peur. Visuellement, ça fait cette espèce de tapis de petites bosses sur la peau. Ça ressemble à de la peau de poulet, d'où le nom « chair de poule ». Mais à quoi ça sert? Bonne question. Eh bien, il y a plusieurs fonctions. Mais et disons que c'est plutôt un reliquat d'un passé pas si lointain où la pilosité des humains était nettement plus fournie. Commençons par la chair de poule lorsqu'on a froid. En parvenant à dresser nos poils, nous étions capables de ramener de l'air à la surface de la peau, puis de l'emprisonner sous les poils afin de créer une fine couche d'air, excellente isolant thermique qui nous maintenait un peu au chaud. C'est pas mal, non? Continuons avec la chair de poule de peur. L'idée était également de dresser ses poils, mais pour paraître plus gros que ce que nous étions. Et vous voyez un chat qui hérisse ses poils afin de sembler plus menaçant. Eh bien, nous, on faisait exactement pareil. Et dans les deux cas, pour le froid comme pour la peur, le but de la manœuvre, c'était la survie. C'est la raison pour laquelle nous ne contrôlons pas la chair de poule. C'est un réflexe involontaire qui est commandé par le système nerveux sympathique. C'est celui qui contrôle une grande partie des activités automatiques de notre organisme. Mais je vous vois venir. Pourquoi? Est-ce qu'on a parfois la chair de poule en entendant un morceau émouvant ou devant une scène de film particulièrement réussie ou à l'écoute d'un discours inspiré et qui nous touche? Eh bien, on ne sait pas trop. Désolé, je n'ai pas la réponse à cette question qui pourtant est excellente. On sait comment ça marche, mais on ne sait pas pourquoi. Alors, la prochaine fois que ça vous arrive, profitez simplement du moment présent. Faites ça, profitez sans essayer de comprendre, puisque de toute façon, on ne comprend pas.

0: Et dans la biscothèque de cette semaine, on parle toujours du rappeur californien MC Ren, ancien membre de NWA, que MC Ren quitte en 1991.
1: Mon arbre généalogique, c'est bon, je suis prête.
0: Il y a plus de 36 noms aujourd'hui.
1: Okay.
0: MC Ren fait ses preuves en solo avec son premier EP Kiss My Black Ass en 92. On en avait écouté un extrait hier. Ouais. Et c'est en collaborant avec un des producteurs de l'album, un certain DJ Train. T'inquiète pas, ça va aller.
1: Ouais, il est nouveau, lui. Hein.
0: Oui, DJ Train, un nouveau membre dans la vie de Ren. Que Ren commence à fréquenter une mosquée et devient membre de la Nation of Islam, la Nation de l'Islam, mouvement politique et religieux qui prône une idéologie de séparation raciale, de supériorité noire et d'autonomie économique pour les Afro-Américains. Tu te souviens de Malcolm X,
1: par oui, exemple voilà, bien
0: il
1: sûr.
0: Il était arrivé dans la Nation of Islam pendant un bref séjour en prison.
1: D'accord.
0: Et c'est suite à ça qu'il était devenu activiste et qu'il avait fait le travail pour lequel on le connaît aujourd'hui.
1: D'accord.
0: S'ensuit un album qui suscite de vives controverses de la part de MC Ren, album intitulé Shock of the Hour. Les critiques lui reprochent des propos jugés anti-blancs, misogynes et antisémites, ce qui complexifie sa réception publique. C'est une période de transition. Cette période de transition solo est également marquée par des liens personnels et professionnels tendus. DJ Train, donc celui dont je t'ai parlé tout à l'heure, sur lequel il avait bossé sur son premier album, décède dans un incendie en 94.
1: Oula.
0: Et Eazy-E, ancien membre de NWA et grand ami de MC Ren, meurt du sida en 95, peu de temps après une collaboration avec notre MC Ren. Ren se retrouve dans un état de deuil et de réflexion, période très difficile pour lui qui influencera la production de son prochain album The Villain in Black et le repoussera à reconsidérer sa place dans l'industrie musicale. Sorti le 9 avril 96, soit il y a 30 ans demain, The Villain in Black, le vilain en noir, évoque une image de méchant, peut-être en référence à sa propre perception de son rôle ou à la façon dont il a été perçu par le public après sa conversion religieuse. Malgré une réception tiédasse des fans et des critiques, l'album reste un témoignage important de la période de transition de Ren. Il montre un artiste en quête de nouvelles voies, cherchant à réinventer son son tout en gardant une certaine authenticité. Alors les sons sont lourds, lents, sombres, les textes aiguisés et accusateurs, comme en témoigne ce titre « I don't give a damn, j'en ai rien à foutre », MC Ren dans la biscothèque sur la 3.

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1: Aujourd'hui, Albert Rushdie.
2: Qui est celui-là ?
1: Né le 7 août 1967 à Frutigen, dans le canton de Berne, Albert Rushdie est un conseiller fédéral suisse, actuellement à la tête du département de l'environnement, des transports, de l'énergie et de la communication.
3: Finalement, c'est très excitant tout ça.
1: Il est aussi acteur à ses heures et depuis peu star de la télé-réalité, puisque vous pouvez le voir chaque semaine dans une nouvelle émission de la SRF qui s'appelle « Bienvenue chez les Rushdie ».
4: Celle-là, elle est bien bonne.
1: Fils de Reto Kartoffel Salat, un agriculteur sympa, et de Magda Pomme-Duchesse, une fermière bernoise, Albert Rushdie passe une enfance heureuse à gambader dans les pâturages de ces montagnes bernoises. Très attiré par la musique, il fabrique sa première guitare avec des cornes de chèvre et passe ses après-midi à reprendre des classiques du hard rock. À 15 ans, il fuit dans la capitale bernoise et monte son premier groupe avec des chevelus du coin, UDC DC.
5: Madame de Mestier.
6: Cinq lettres.
5: Monsieur de Rouen.
7: Pas mieux.
1: Malheureusement pour lui, il chante comme une crécelle et joue de la guitare comme une petite merde. Il abandonne donc ses rêves de rockstar à l'âge de 20 ans et décide de se lancer dans une carrière qui lui amènera aussi des narcotiques et des prostituées. La politique.
3: Tous pourris.
1: Plutôt éloquent et fervent défenseur de la nature, Albert Rushdie rejoint rapidement les mouvements écolos du pays et finira par devenir leur leader. À l'époque, tout le monde l'appelait Albert le Vert.
8: Et oui, c'est moi Albert le Vert, avant du bar connu.
1: Mais à l'âge de 30 ans, Albert Rushdie fait sa crise de la quarantaine et abandonne sa carrière de politicien pour devenir cultivateur de patates comme son père.
9: De nos jours, la vie est dure quand on est une petite patate.
1: Il meurt d'une crise cardiaque en 2024 après avoir ingéré 14 kilos de frites. Hein ? Comment ça, il est pas mort ? T'es sûr ? Ah ouais, c'est vrai, il est vivant. C'est marrant, hein, j'ai été sur sa page Wikipédia et j'ai lu décès. Petit fun fact avant de se quitter, si vous l'accompagnez d'un bon émincé de veau à la zurichoise, vous pouvez manger Albert Rushdie.
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0: 13h. Pierre-Étienne Joie.
1: Le géant des médicaments génériques Sandoz a indiqué avoir pris note des annonces de Washington sur de nouveaux droits de douane annoncés par les États-Unis. Sandoz estime qu'il est encore trop tôt pour en évaluer les implications. Lonza se voit, lui, à l'abri de nouvelles charges fiscales. Le président américain Donald Trump a annoncé que les médicaments génériques seront soumis à des droits de douane de 100% à partir d'août 2028. Une mesure qui vise, selon lui, à relocaliser la production des produits pharmaceutiques sur le territoire américain. Mieux protéger les animaux en Suisse. Une pétition a été remise au Parlement fédéral, lancée par une citoyenne appenzelloise. Elle a déjà récolté environ 17 000 signatures. La pétition réclame une protection efficace de tous les animaux, ainsi qu'une révision en profondeur de la loi sur la protection des animaux. Elle demande en outre la mise en place d'une stratégie politique visant à faire disparaître l'élevage industriel intensif. Par ailleurs, la pétition réclame une sanction plus sévère afin de soustraire les animaux au statut juridique de chose. Environ 500 personnes ont été évacuées dans le sud de la France où l'incendie de forêt qui s'est déclenché il y a quelques jours continue sa progression. Le feu a déjà parcouru plus de 2550 hectares. Ces dernières semaines, les pompiers sont confrontés à des départs de feu quotidiens à travers tout le pays. Situation aggravée par des canicules à répétition et une forte sécheresse. Depuis le début de l'année, environ 40 000 hectares ont été brûlés, soit beaucoup plus que tout ce qui a été brûlé l'année dernière. C'est une figure de la presse qui disparaît. Axel Ganz est mort à 88 ans. L'Allemand avait lancé le groupe Prisma et de nombreux titres à succès en France comme Géo, Femme Actuelle ou Capital. Le patron de presse était surnommé le tigre de papier glacé. Axel Ganz a aussi lancé Voici et Gala et racheté aussi des titres comme VSD. L'Autriche a officiellement inauguré ce matin un poste de police dans la maison natale d'Adolf Hitler à Braunau am Inn. Vienne espère rendre ainsi l'édifice moins attractif comme lieu de rassemblement néo-nazi après des décennies de polémiques. La bâtisse où le dictateur a vu le jour le 20 avril 1889 est située dans une rue commerçante du centre-ville de Braunau, proche de la frontière allemande. Désormais, cette maison deviendra un lieu de la démocratie, de l'état de droit, de la sécurité, de la liberté et de la dignité humaine, a déclaré le ministre autrichien de l'Intérieur. Mais le souvenir ne disparaît pas, rien n'est dissimulé. La stèle commémorative devant cette maison, façonnée dans le granit de l'ancien camp de concentration de Mauthausen, reste en place, a-t-il ajouté. Koku Shobi, un terme qui veut dire « journée cruellement chaude » au Japon. Des villes japonaises connaissent actuellement de telles journées. Ce nouveau terme a été créé cette année par l'Agence Météo Nationale pour qualifier des températures supérieures à 40 degrés. Des alertes aux coups de chaleur ont aussi été émises dans une grande partie du pays. Trois villes du centre du Japon ont enregistré hier des températures torrides au-dessus de ce seuil, qualifié de Koku Shobi. L'an dernier, le pays a connu l'été le plus chaud jamais enregistré. Et la météo en Suisse, où l'on parle seulement de canicule, pas trop ces temps-ci, jusqu'à vendredi, le temps va rester ensoleillé. Formation de timide cumulus dans les Alpes et les Préalpes, en pleine 14 degrés le matin, maximum 29 dans l'après-midi, avec une faible bise sur le plateau.
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0: 14h.
1: Pierre-Étienne Joie.
2: Le Liban œuvre un retrait israélien global, a affirmé son premier ministre Nawaf Salam. Déclaration faite depuis le sud où l'armée libanaise s'est déployée la veille en application d'un accord avec Israël. Elle intervient au lendemain de la rencontre du président libanais Joseph Aoun avec son homologue Donald Trump à la Maison Blanche. Joseph Aoun qui a insisté sur la nécessité d'un retrait total israélien pour avancer dans la mise en œuvre de cet accord. Et la cité antique de Tyr au Liban, inscrite au patrimoine mondial en péril. L'ancienne cité phénicienne du sud du pays est massivement touchée ces derniers mois par des bombardements israéliens. Tyr figure donc désormais sur la liste du patrimoine mondial en péril de l'UNESCO. Située sur la côte dans le sud du Liban, à une vingtaine de kilomètres de la frontière avec Israël, Tyr est l'une des plus anciennes cités du monde méditerranéen. Ses habitants ont fui massivement après les appels à évacuer lancés par l'armée israélienne. Le nouveau Premier ministre britannique Andy Burnham annonce encore une mesure pour améliorer le pouvoir d'achat des Britanniques. Il va plafonner dès janvier le prix des billets de bus à 2,17 francs maximum. Hier, c'est la TVA sur l'électricité qui était biffée pour alléger la facture annuelle des Britanniques de 43 francs. L'ancien Premier ministre hongrois Viktor Orban accuse le nouveau gouvernement de Péter Magyar de bafouer la démocratie et exhorte ses partisans à se battre contre la tyrannie. Viktor Orban a lancé cet appel dans un message intitulé « Déclaration de résistance ». Il l'a publié peu après une perquisition dans les locaux de son parti, le Fidesz. L'ancien Premier ministre a été défait lors des élections législatives en avril après 16 ans à la tête de la Hongrie. L'Autorité européenne de sécurité des aliments durcit ses recommandations sur les doses admissibles de TFA, un polluant omniprésent dans l'eau. Ce composé est le plus petit et le plus persistant de la famille des PFAS, les polluants dits éternels. Le TFA se forme lors de la dégradation des pesticides ou de certains gaz utilisés dans l'industrie. La nomination de Mykhailo Drapaty comme nouveau commandant en chef de l'armée ukrainienne ne changera pas la situation sur le front, a affirmé le Kremlin. Son porte-parole soutient que l'armée va continuer son avancée. Quant au ministre des Affaires étrangères russe, Sergueï Lavrov, il a annoncé qu'il allait rencontrer demain le secrétaire d'État américain Marco Rubio aux Philippines. Cet échange doit être centré sur les conflits en Ukraine, mais aussi au Moyen-Orient. Le peloton du Tour de France s'était lancé tout à l'heure en Savoie. 17e étape entre Chambéry et Voiron, plus de 170 km. Le maillot jaune toujours sur les épaules de Slovène Tadej Pogacar. Deuxième, le Belge Remco Evenepoel. Et pour son tout premier Tour de France, le Jurassien Yannis Voisard pointe à la 10e place. L'étape du jour est à suivre dès 15h15 sur RTS1. En l'espace d'un mois seulement, au moins 15 personnes se sont noyées en Suisse, dont deux récemment dans l'Ar. Le nombre de cas dépasse actuellement celui de l'année dernière. Les jeunes adultes âgés de 17 à 32 ans, ainsi que les personnes de 65 ans et plus, sont particulièrement concernées par les accidents. La plupart des accidents mortels se produisent dans des plans d'eau naturels tels que les lacs et les rivières. Contrairement aux piscines, les conditions y sont moins prévisibles. Soleil, cumulus sur les reliefs et bise sur le plateau, 29 degrés, idem demain, pas de changement avant samedi, avec une légère dégradation qui est attendue.
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1: Amis du shoegaze et du big beat, approchez, car voici dans notre ligne de mire un groupe formé en janvier 2024 dans la ville industrielle suédoise de Göteborg, un groupe qui connaît ses classiques, puisque son nom, Sylvie's Head, vient d'un EP de My Bloody Valentine. Guitare franche ultra saturée et breakbeat de folie, avec leur single Frankie, notre nouveau repérage, on est un pied en rave et un pied en club garage. Si vous aimez ce titre, Frankie, vous serez ravis d'apprendre que les Sylvie's Head ont sorti leur premier album en mai dernier. Il s'intitule Everything is Free et se place sous l'influence, sous la divine influence de groupes comme Primal Scream ou encore les Happy Mondays. Sylvie's Head carbure donc au mélange acid house, rock'n'roll et dub reggae. Et sinon les gars, comment vous pourriez décrire ce single Frankie ? C'est un morceau qui capture le moment précis où l'euphorie devient électrique et irréversible.
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0: 3. 15h. Anne-Julie Ruse.
1: L'hôtellerie suisse enregistre une baisse de la demande en juin. Le nombre de nuitées dans les établissements hôteliers helvétiques s'est contracté de 2,2% par rapport au même mois l'an dernier. Après avoir entamé l'année par une progression en janvier et février, c'est le quatrième mois de repli cette année. La légère augmentation observée du côté des hôtes venus de Suisse n'a pas permis de compenser le tassement affiché par les voyageurs étrangers. En France, Emmanuel Macron a refusé la démission de la ministre de la Transition écologique. Monique Barbu avait décidé de quitter son poste pour protester contre l'adoption de la loi d'urgence agricole, loi qui propose la réintroduction de deux néonicotinoïdes jusqu'alors interdits. Monique Barbu confirme son désaccord sur ce texte, mais elle accepte de rester au gouvernement à la demande du président français. Elle invoque, je cite, « l'urgence d'agir contre les conséquences du changement climatique ». L'effondrement d'un tunnel en construction dans le nord de l'Inde a fait au moins 20 morts selon les autorités. L'accident a eu lieu lundi sur un chantier lié à un projet de barrage hydroélectrique dans l'état himalayen du Sikkim. Les ouvriers creusaient un tunnel au niveau du fleuve Testa. L'effondrement a été provoqué par le dégagement explosif d'un gaz incrusté dans les roches. L'accumulation d'eau sur le chantier complique la récupération des corps. Il est peu probable que des survivants soient encore retrouvés compte tenu de ces conditions. Ces derniers jours, cette région de l'Inde a connu de fortes pluies de mousson. Des sirènes d'alerte ont retenti aujourd'hui à Bahreïn, selon le ministère de l'Intérieur du Royaume. Elle résonnait deux semaines après la reprise des hostilités entre l'Iran et les États-Unis. Un correspondant de l'AFP rapporte également une explosion. Les citoyens et les résidents sont priés de rester au calme et de se rendre à l'endroit sûr le plus proche. Le président ukrainien Volodymyr Zelensky a nommé un nouveau commandant en chef de l'armée, le général Mykhailo Drapaty. Cette nomination survient après une crise politique déclenchée par le limogeage surprise d'un jeune et populaire ministre de la Défense. Mykhailo Drapaty remplace un stratège militaire expérimenté qui était néanmoins critiqué pour ses pratiques soviétiques et accusé de ne pas assez prendre en compte les pertes humaines. Le nouveau commandant est perçu comme un candidat consensuel et populaire. Il a bonne réputation au sein de l'armée et les manifestants qui réclamaient le départ de son prédécesseur ont souvent scandé son nom. Aux Pays-Bas, deux tramways sont entrés en collision ce matin sur le célèbre pont Erasme de Rotterdam. L'accident a fait 15 blessés, d'après les autorités, dont un grave. Un live stream du pont montre un tramway venant du centre-ville en percuter un autre, alors à l'arrêt. Des services d'urgence ont rapidement été déployés. Météo du soleil cet après-midi, il y aura quelques timides cumulus dans les Alpes et les Préalpes et un peu de bise sur le plateau. Les températures grimperont jusqu'à 29 degrés. Ce temps sera sensiblement le même jusqu'à vendredi, dégradation dès samedi.
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0: Pierre-Étienne Joie.
1: Il était l'un des rabatteurs de Jeffrey Epstein, Daniel Siad, recruteur de mannequins et rabatteur présumé de femmes pour le pédocriminel américain, a été retrouvé mort à son domicile dans les Hauts-de-Seine, près de Paris. Le parquet de Nanterre confirme une information du Parisien, visée par plusieurs plaintes, notamment pour viol. Daniel Siad faisait l'objet à Paris d'une enquête confiée à l'office spécialisé dans la lutte contre la traite des êtres humains. Il contestait les accusations et avait affirmé vouloir être entendu par les enquêteurs pour donner sa version des faits. L'épidémie de maladie Ebola a fait plus de 1000 morts maintenant en République démocratique du Congo et en Ouganda, selon un dernier bilan de l'OMS. 2473 cas confirmés ont été recensés en RDC depuis le début de l'épidémie, déclaré mi-mai. Le bilan est maintenu à 2 morts pour 20 cas confirmés en Ouganda voisin, où les autorités ont affirmé la semaine dernière ne plus compter de malades. Tennis, Simona Valtert s'est inclinée au premier tour du tournoi d'Hambourg après un marathon de 3h20. Elle a été dominée 5-7, 6-4, 7-6 par l'égyptienne Maya Sherif. Cette défaite est la 6e consécutive pour la grisonne dans un premier tour sur le circuit principal. Et en football, le FC Saint-Gall aura fort à faire demain au deuxième tour des qualifications pour l'Europa League. Les joueurs défient le géant portugais Benfica, alors que Lugano en Conference League affronte les Kosovars de Duka Gini. Une rencontre qui semble à leur portée. Un incendie a ravagé une menuiserie ce matin dans une commune du canton d'Uri. Le feu s'est étendu à plusieurs bâtiments, plusieurs personnes ont été évacuées. On ne déplore aucun blessé, la route du col du Clausen a dû être fermée. L'incendie a mobilisé 145 pompiers, on ignore pour l'heure les causes de l'incendie. Une enquête est en cours. Le label Vaux certifié d'ici évolue. En plus de garantir l'origine vaudoise des matières premières agricoles, au minimum 80%, et leur transformation dans le canton, au moins 2/3 de la valeur ajoutée, le label intègre désormais des critères de durabilité. Le label reste une garantie de l'origine des produits et apporte désormais aussi une information sur l'engagement de l'entreprise qui les produit ou les transforme. L'auberge du Molandru, située sur le col du même nom, pourra être rénovée. Le tribunal a rejeté les recours d'associations de défense des droits des handicapés qui s'opposaient à la rénovation de l'établissement vaudois, faute d'un ascenseur. Les propriétaires de l'auberge fermée depuis 2014 comptaient l'agrandir et la rénover. Il était notamment prévu d'aménager une salle de réunion sous les combles et d'aménager des chambres d'hôtel aux étages. C'est le début d'une nouvelle histoire à Paris. Les portes dorées de la galerie d'Apollon du Louvre se sont rouvertes aujourd'hui, 9 mois après le spectaculaire cambriolage d'octobre, mais sans aucun objet exposé pour privilégier, selon le musée, sa fonction d'antan. Concernant le cambriolage, rappelons que les suspects ont été arrêtés, mais les objets volés restent introuvables. Les bijoux rescapés ont été retirés de la galerie. Jusqu'à vendredi, le temps va rester ensoleillé. Formation de timides cumulus dans les Alpes et les Préalpes. En pleine, 14 degrés le matin, maximum 29 dans l'après-midi. Faible bise sur le plateau. Samedi, le matin, encore assez ensoleillé. Puis dégradation avec des averses et des orages. 30 degrés tout de même. Dimanche, le matin, passablement nuageux avec un régime d'averses l'après-midi.
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3: Oui madame, oui monsieur, oui toutes les personnes entre les deux, Couleur Toronto, c'est la radio dans le festival et le festival dans tes oreilles, posé en plein milieu de la plaine de Lass, dans un studio qui est en fait une combine géniale pour avoir un super courant d'air. On se met au courant de tout ce qui se passe aujourd'hui, ce mercredi 22 juillet, sur ce deuxième jour de Paléo Festival. On va avoir du terrain, des extraits de live, des interviews avec notamment mon copilote de la teuf. Le doux est toujours très bien habillé parce qu'inspiré par sa maman, Sylvain Panatier, qui est déjà en vadrouille pour aller à la rencontre de The Last Dinner Party qu'on aura en interview dans les minutes qui suivent. Cette émission ne serait rien sans un équipage absolument rutilant, puisqu'à la réalisation nous avons JP Mage, Lina Favaro à la programmation, attaché de production Charlotte Deléamont, et ses cordes vocales quelque peu endurcies par les affres de la fête, c'est Charles Adamir. Et pour entame de cette belle émission, et parce qu'il joue ce soir sur la grande scène, et parce que je crois que beaucoup de gens les attendent aujourd'hui, eh bien c'est The Cure, Friday, I'm in love, alors qu'on est mercredi. C'est quand même fou!

0: Anderson .Paak, Changha ensemble sur Bet On You, Couleur 3 On Tour en plein milieu du festival dans une belle boîte noire dans laquelle il y a plein d'activités. Vous pouvez venir nous voir sur le stand RTS, faire des blind tests, faire un photolab, faire plein de choses. Et là pour le moment, il est venu le temps pour moi de laisser enfin le crachoir à mon collaborateur, celui qui est parti en vadrouille avec sa petite sacoche et son micro et sa petite pochette à questions pour aller rencontrer Last Dinner Party, Sylvain Panatier. La parole vous revient avec honneur.
1: Oui, merci Charles. Évidemment, je suis là avec The Last Dinner Party. Elles se sont rencontrées à Londres, devant des concerts, parce que l'amour de la musique, ça réunit. Elles se sont rencontrées avant même de savoir jouer ensemble. Elles ont décidé qu'un groupe de rock, ça pouvait aussi être une grande fête théâtrale, costumée, presque baroque. The Last Dinner Party, c'est un groupe de 5 musiciennes qui ont mis le feu au Royaume-Uni en un temps record. Un premier single, une année de folie, un album numéro 1. Et elles jouent ce soir sur la grande scène de Paléo pour présenter leur deuxième album, From the Pyre. Je suis avec deux d'entre elles, Abigail et Georgia, actuellement pour leur poser deux questions. Je suis aussi avec Antoine Multon. Et Antoine, comme je sais que tu es extrêmement brillant dans la langue de Shakespeare, bah, je te laisserai faire la traduction de leurs réponses. Abigail et Georgia, hello.
2: Salut.
1: Si on devait vous présenter à quelqu'un qui débarque tout juste de la Lune et qui n'a jamais entendu parler de vous, comment vous décririez The Last Dinner Party en une phrase sans jamais prononcer le mot rock? If we had to introduce you to someone who just landed from the moon and has never heard of you, how would you describe The Last Dinner Party in one sentence without ever using the word rock? Georgia.
3: Yeah, first of all, welcome to Earth. The band The Last Dinner Party is... similar to, if you've ever heard of Queen on your alien planet, similar music to that. Kate Bush, if that's made it to space, that would be quite cool. There's guitars involved and a drum kit and keyboard.
4: We like to dress up in beautiful clothes. Of historic origin. Was that one sentence?
1: That's right, thank you.
5: Ouais, alors c'est déjà bienvenue sur Terre, si vous débarquez de Mars. Et puis bah, notre groupe, ça ressemble un peu, on espère que c'est arrivé dans l'espace, ça ressemble au groupe Queen. Et là, on est sûr que c'est arrivé dans l'espace, ça ressemble à Kate Bush. On a des guitares, on a une batterie, on a des keyboards et on a surtout des tenues, des costumes magnifiques à découvrir sur scène.
1: Vous formez ce groupe en pleine période de confinement à Londres. Est-ce que cette contrainte, c'est ça qui a façonné votre goût pour j'ai envie de dire, l'excès, le spectacle, comme une revanche sur l'enfermement? You formed this band right in the middle of lockdown in London. Did that constraint shape your taste for excess and spectacle, like a kind of revenge against being shut in? Abigail.
4: Yes, 100%. We really, as soon as we were allowed to play our first show, we made sure that the focus was on being super physical, super present, and just trying to make a really real community and sense of place and fun, because for the last year also, or what felt like many years, everything was very insular and very individual and very online, and we were desperate, and we felt that other people would be really desperate to have a very sensual, physical show, which is what we wanted to do.
5: Oui, bah dès qu'on a pu recommencer à faire des spectacles après le Covid, on a directement voulu faire quelque chose d'ultra visuel, d'ultra physique, et de réunir comme ça une communauté autour de nous avec qui on pouvait partager des moments fun, tout ce qui pouvait nous permettre de plus être dans cette énergie avant qui était très online, très individualiste. Et puis on a vraiment voulu justement casser tout ça dans notre musique et dans nos spectacles.
1: On vous compare, et vous vous comparez vous-même d'ailleurs, à Kate Bush, à David Bowie, mais à Queen aussi. Est-ce que ces comparaisons vous portent, ou est-ce qu'elles finissent par devenir un costume un peu trop grand? People compare you to Kate Bush, you compare yourself to Kate Bush, to Bowie, also to Queen. Do these comparisons carry you forward, or do they end up feeling like a coat that's too big?
3: I think as a musician, you sort of always have to draw comparisons between your own music and the music of other people, and I think that for people to have said we sound like these mammoth, monumental artists is a massive compliment. And I think that no artist can be described by the sum of the parts of other artists. So it's kind of just a way of understanding. But obviously, when you do investigate more, it because they come from such different places. But I think having comparable artists is a good way of understanding where to start.
5: Bah, j'ai l'impression que comme musicienne, comme musicien, on a toujours besoin d'être comparé ou de se comparer à ce qui s'est déjà fait dans la musique. Et bah, pour nous, de se comparer à Kate Bush, à Queen, etc., c'est un compliment massif pour nous, c'est quelque chose d'hyper valorisant. Mais bon, après, pour nous, c'est pas vraiment une description, c'est pas vraiment quelque chose de précis, mais c'est quelque chose qui est nécessaire dans le monde de la musique de trouver des filiations.
1: Votre univers est très visuel, très théâtral, hein, on l'a dit. Est-ce qu'il y a un souvenir de concert, que ce soit le vôtre ou celui d'un autre artiste, qui a été le déclic de cette envie de grandiose? Your imagery is very visual, very theatrical. Is there a memory of concert, yours or someone else's, that sparked this appetite for the grandiose?
4: Honestly, the first show I ever saw when I was maybe 10 was Lady Gaga, when she was doing her Monster Ball. And I don't think we're exactly like her in terms of, you know, having a lot of backing dancers and pop spectacle. But I think that theatrical storytelling sensibility and that essence of trying really hard to do something and putting all of your effort into it and treating a live show like a play or like an opera, I think is something she does really well and the other artists like her. So I think that really stuck with me as a young girl, wanting to do something as extravagant as that.
3: Yeah, I think for me it was Muse, you know, the rock band. And their live shows are just about the three of them, and they have like a real spectacle to them, but they're so incredibly curated and have these beautiful transitions from song to song. And that was very inspiring musically, for sure.
5: Ben moi, mon premier spectacle, donc c'est Abigail qui le dit, mon premier spectacle, j'avais 10 ans, c'était Lady Gaga. Je dirais pas, ben c'était un spectacle hyper grandiose justement déjà, mais nous on s'écrit pas vraiment comme elle dans ce côté très pop. Nous on a toujours voulu mettre en avant, considérer que nos spectacles devaient être comme des pièces de théâtre, comme des opéras presque. Et puis aussi, on y a mis aussi un peu nos rêves de jeunes, de jeunes femmes, d'y mettre tout ce qu'on a toujours rêvé d'y mettre. Et puis pour Georgia, elle, l'influence peut-être vient aussi de Muse, avec ses belles transitions, cette grande scénographie qui l'a vraiment impressionnée aussi dans son parcours.
1: On se remet The Last Dinner Party dans l'oreille avec ce titre « This is the killer speaking ».

0: This is the Killer speaking, the last dinner party. Elles seront ce soir sur la grande scène, mais elles sont pour le moment toujours au micro de Sylvain Panatier pour la deuxième partie de cette interview. Sylvain, c'est à toi, avec Antoine à la traduction.
1: Oui, je suis effectivement avec Abigail et Georgia de The Last Dinner Party qu'on vient d'écouter. Ce soir, The Last Dinner Party, vous jouez au bord du lac Léman avec les montagnes au loin. On sait que vous avez un goût pour le grandiose. Est-ce que le décor d'un concert change la manière dont vous interprétez vos morceaux ? Tonight, you're playing on the shore of Lemon Lake, surrounded by mountains. We know your taste of grandiose. Does the setting of a show change the way you perform your songs ?
2: Yes, I think so. And I also think that the time of day changes when you can see, if you're in the sunlight and in a European country, like we were in Madrid last week and just felt this like energy from the sun and the people and the like vibes and warmth in the air. But conversely, when you're up in the mountains, it feels a little bit more spooky, a little bit more sublime and poetic. And if the sun's setting and it's starting to get dark, then it feels a little bit more feral and chaotic. And yeah, I think it totally affects the experience.
3: Oui, clairement, ça influence notre façon de jouer. C'est surtout aussi l'heure et le moment de la journée à laquelle on joue. Le soleil, est-ce qu'il est en train de se coucher ou pas? Ça change notre énergie. Et puis après, le côté montagne, pour nous, ça nous amène dans une vibe un peu plus poétique, un peu plus douce. Et par contre, quand le soleil est couché, ça nous amène dans un côté un peu plus dark, un peu plus chaotique et bordélique. Et voilà, donc on s'inspire aussi de tout ça.
1: Votre producteur James Ford vous a écrit avant de laisser la place à Marcus Draves: amusez-vous, soyez audacieuse, faites un classique. Qu'est-ce que ce mot d'ordre, quelque part, a changé concrètement dans la manière dont vous avez travaillé? James Ford wrote to you before handing things over to Marcus Draves: have fun, be bold, make a classic record. What did that instruction actually change in the way you worked, Abigail?
4: Yeah, that was, he said that to us and then we had it written on the whiteboard for the whole time we were working. I don't know, I think it's just a wonderful piece of advice and something to remember for a band making their second record, because I feel like often there's pressure with the sophomore effort to either recreate the magic of the first record if it's done really well, or to try and do better, and you're just thinking about the first record and comparing yourself. And I think it set us free to just think about what would feel good for us and what would be fun for us and what would be bold for us, and rather than trying to impress other people. And then making a classic record, I don't know, I guess that's up to the annals of time whether or not we did that.
3: Ouais, c'était trop chou. Il l'a écrit sur le tableau blanc qu'on avait. C'est un conseil merveilleux, je trouve. Ça nous permet aussi de lâcher la pression qu'on a de devoir refaire, de repartir après un album et de partir sur un nouveau projet en pensant à ce qui est bon pour nous avant tout, ce qui nous apporte du fun, ce qui nous apporte du plaisir, plutôt que de vouloir plaire, satisfaire aux gens qui vont nous critiquer.
1: Vous glissez des codes secrets dans vos textes, des mélodies qui sont empruntées à des amours passés que seules les personnes concernées reconnaîtraient. Est-ce que c'est une manière de garder une part d'intimité dans des chansons qui appartiennent maintenant à des millions de personnes? You slip secret codes into your lyrics, melodies borrowed from past loves that only the people involved would recognize. Is that a way of keeping a piece of privacy in songs that now belongs to millions of people?
4: Oh, great question. Maybe, I mean, not really, because I've told everyone now. I think it's more sort of for my own amusement and for a sort of, it feels romantic to do. It feels like keeping a locket of someone's hair or love letters. And I think when musicians date other musicians, that's something you end up doing as a sort of code between each other. I just like doing it. I just think it's fun. And I think it's, like I said, romantic. And I don't really mind about not having any privacy. I gave that up when I became a frontman.
3: En fait, c'est une bonne question, mais nous, on le fait surtout pour s'amuser. Je le fais pour m'amuser. Il y a un côté un peu romantique de lettres d'amour comme ça cachées, et c'est aussi un peu ce que font ce côté code secret de musiciens qui sortent avec d'autres musiciens et qui se cachent un peu des mots. Nous, on aime beaucoup ce côté romantique et qu'on a voulu mettre aussi dans notre musique.
1: Une citation mal attribuée dans la presse britannique a déclenché une vague de haine contre l'une des membres du groupe l'an dernier. Avant que le journal ne présente ses excuses, qu'est-ce que cet épisode vous a appris sur la manière dont on vous regarde en tant que femme dans le rock? A misattributed quote in the British press triggered waves of hostility against one of you last year. Before the paper apologized, what did that episode teach you about how you're perceived as a woman in rock? Georgia.
2: I mean, big question. I think we always knew that as women in rock music would be subject to more focused and intense scrutiny. But I think that episode almost just confirmed that despite living in a music community that has a much more balanced gender ratio, that women are seen as much more fallible and much more easy to tear down, especially that successful women are seen as a threatening presence or an intimidating presence. And it made us look to our contemporaries, male artists, who were certainly not up against the same level of public scrutiny. And it also, you know, in light of that, it made us want to support female artists on their rise as well, and in our position, because it is so hard to go from being just a normal girl to having newspaper articles written about you. But yeah, I think we learned a lot about our own public perception, and not to go looking for things, but to find value and self-confidence in each other and people whose opinions we really respect.
3: On savait que ça allait être dur comme femme, parce qu'on allait être scruté, comme femme dans le rock, on allait être scruté particulièrement plus que des groupes d'hommes, parce que de par cette spécificité, et cet épisode a plutôt confirmé que malgré qu'on vit en plus dans une communauté qui a une sensibilité pour ces questions de genre, d'égalité, les femmes, c'est plus facile de les critiquer, surtout si elles ont du succès. Et puis pour nous, ça a été très dur déjà en tant que d'être des filles normales et de connaître un certain succès, de garder la confiance en soi, de garder une certaine fierté aussi dans tout ça. Ça nous a appris aussi à tenir le cap, mais malgré tout de se rendre compte qu'il y a des choses qui n'ont pas beaucoup évolué.
1: Abigail, sur le morceau, excuse my French, de Scythe. Tu racontes dans un article que tu t'es rendu compte des années après avoir écrit ce morceau que cette chanson de rupture parlait en réalité de la mort de ton père. Est-ce que la musique vous dit parfois des choses sur vous-même avant que vous ne les compreniez? Abigail, on The Scythe, you've said you realized after years of writing it that a breaking song was actually about your father's death. Does music sometimes tell you things about yourself before you understand them?
4: Yes, which is really funny. I feel like when I'm writing lyrics, I feel very in the moment and very in touch with my emotions and what I'm trying to talk about and what's happening presently. And I think I know exactly what's going on. And then sometimes, quite often, something will happen after that, or something will have happened in my subconscious, and then it won't be for a year later that I realized what I was actually talking about. And I feel like when you're in touch with your creative soul and that part of you, it can sometimes access things about yourself that you're not aware of, even though you think you are. And I think that's a funny thing about art and music, and really exciting, is that it can force you to discover things about yourself you didn't realize. And I think also that's why sometimes people listen to songs written by artists and they take away one meaning from it when the artist meant something completely different. But that's also true for that person, and it can have multiple meanings at once, which I think is the magic of songwriting.
3: Oui, c'est marrant, parce que quand j'écris, je suis évidemment connecté avec mes émotions. Et puis souvent, il arrive qu'il se passe quelque chose dans ma vie, et dans cette approche, dans cette sensibilité aussi que j'ai via la création, j'arrive à réaliser certaines choses, et puis ça me transperce. Et puis après aussi, ce qui est intéressant, c'est de voir que moi j'ai voulu donner un sens et que le public va en trouver un autre, et ça fait aussi partie de la beauté de la création artistique.
1: Thank you, The Last Dinner Party. Thank you, Abigail. Thank you, Georgia, for your answers. All the best for your concert tonight at Paléo. The Last Dinner Party qui joue ce soir donc sur la grande scène de Paléo à 20h45. Allez les voir, ça va être du grand spectacle. Et on les écoute avec ce titre, Nothing Matters.
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Last Dinner Party avec Nothing Matters ce soir sur la grande scène à Paléo. Et sur la grande scène, hier soir, il y avait un groupe particulier qui est venu avec beaucoup de pyrotechnique et beaucoup de moments un peu intenses. Je l'ai vu de loin parce que je me nourrissais en même temps d'une bonne pizza, ce qui fait du bien de manger parfois. Et on vous propose d'avoir quelques extraits du concert qu'il y avait hier soir en dernier sur la grande scène. C'était 21 Pilots. Avec quelques extraits qu'on vous envoie dès maintenant dans Couleur Trône Tour pour un petit peu de nostalgie du jour d'avant.

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1: 21 Pilots qui jouait hier soir sur la grande scène de Paléo avec un moment assez cool qui vient de se passer. Zach qui chante dans le groupe lausannois Midnight Off et qui portait le t-shirt d'un autre groupe suisse valaisan, même les Fluffy Machines, le rock suisse qui accompagnait donc 21 Pilots devant 40 000 personnes hier soir sur la grande scène de Paléo.

21 Pilots avec une reprise de The White Stripes, peut-être un clin d'œil au fait que ce morceau est devenu un hymne de supporters de foot à travers le monde et que la Coupe du Monde vient de se terminer, ou alors juste un hommage à Jack White qui a sorti un nouvel album le 10 juillet qui s'appelle Frozen Charlotte. Et là, c'est leur tube, je sais plus comment il s'appelle, mais je me rappelle par cœur des paroles, je vais quand même pas vous faire l'affront de le chanter en même temps que vous.

0: Stressed Out, le tube nostalgique de 21 Pilots, un morceau qui parle de l'époque bénie de l'enfance où nos soucis du quotidien n'étaient pas ceux que l'on découvre en grandissant. N'est-ce pas Charla ? Charla qui est partie faire un petit tour sur le terrain. Où es-tu, Charla ?
1: Je suis actuellement... Oui, un instant, je suis à toi tout de suite, Sylvain.
0: Ah, il est parti, mais il n'est pas encore prêt. Qu'est-ce qui se passe ? Je sais que Charla, je ne sais pas si vous en a parlé déjà, hein, je n'ai pas entendu tout ce qu'il vous a raconté depuis le début, mais là, actuellement, il a voulu faire un stage dive il y a quelques jours. Il s'est méchamment rétamé, il a un peu mal à la côte, et je crois qu'il est parti en quête d'un infirmier ou d'une infirmière pour lui remettre tout ça en place.
1: C'est exactement ça, j'ai retrouvé mes sauveurs, les personnes qui m'ont aidé à aller mieux, et du coup, je viens les voir pour voir comment ça se passe déjà depuis le début de ce festival, comment ça va après ce deuxième jour, comment ça va pour toi, d'ailleurs, est-ce que tu peux me redire ton prénom ?
2: Je m'appelle Joël, je suis le médecin responsable de l'infirmerie du Paléo, et nous, ce début de festival, ça se passe super bien. On est dans une activité moyenne, plutôt calme.
1: Ce qui est plutôt agréable, hein, parce qu'on s'imagine bien qu'avec la canicule, j'imagine que vous avez dû vous prévoir plein de choses pour soutenir tous les festivaliers qui viendraient à tout d'un coup se sentir moins dans l'ambiance de la fête et plus dans l'ambiance de « Oh, il faut que je prenne un médic !» Mais du coup, t'as des conseils un peu faciles qu'on peut donner aux gens, par exemple, dans un festival comme ça, qu'est-ce qu'il faut penser à faire avant de courir à l'infirmerie pour vite demander un médoc ?
2: Alors, en tout cas, à Nyon, effectivement, on a des plans pour toutes les situations météo. Hein. Trop chaud, trop froid, trop d'eau. Mais effectivement, ce qui est avec les températures qu'on a en ce moment, c'est de bien penser à s'hydrater. Ici, ce qui est important à savoir, c'est que tous les points d'eau sont potables. Même les robinets ou WC, c'est potable partout. Donc, venez avec des bouteilles, des contenants, vous pouvez remplir vos bouteilles d'eau partout. Donc, pensez à boire de l'eau et pas trop d'alcool. L'alcool, c'est un faux ami. On a l'impression qu'on s'hydrate, mais en fait, on se déshydrate en buvant trop d'alcool. Donc, juste méfiez de ça. Et puis, la météo, elle est traître. Hein. Ils annoncent quand même un peu frais sur la nuit, donc pensez à prendre une petite laine.
1: Oui, ça, je l'ai vécu hier soir, d'ailleurs, en entrant. Je me suis vraiment fait très peur avec le froid final que j'ai eu. Si quelqu'un fait un stage dive et qu'il arrive, mais qu'il se sent un petit peu barbouillé, tu vois, les gens qui sautent depuis la scène, qu'est-ce que tu donnes comme premier soin si t'es pas à l'infirmerie, avant d'arriver à l'infirmerie ?
2: Si t'es pas à l'infirmerie, je pense que la première chose, c'est de voir si la personne, elle a tapé sa tête ou pas, et puis voir si elle peut se remettre sur ses pieds spontanément ou pas. Si elle peut pas se remettre sur ses pieds spontanément, je pense qu'en tant que premier témoin, il vaut mieux pas trop la bouger, si on n'est pas sûr. Mais nous, on a de toute façon des équipes de secouristes qui sont réparties partout sur le terrain, qui peuvent aller les voir et les évaluer, ces gens. Donc s'il y a un doute, est-ce qu'il y a besoin de l'infirmerie ou pas, en fait, nous, on va déporter du monde pour aller les voir et dire, bah oui, il y a besoin d'aller, ou bien non, il n'y a pas besoin d'aller.
1: D'accord, moi avec ma côte par exemple, que tu m'as aidé à soigner avec un antidouleur, j'arrive à faire des mouvements, elle n'est pas cassée. Normalement, si elle était cassée, j'aurais beaucoup plus de peine.
2: Alors, ce qui va dire si elle est cassée, c'est combien de temps t'as mal ? Si t'as mal 3 semaines, elle était peut-être quand même un peu cassée. Si t'as mal 3 jours, c'est qu'elle n'est pas cassée.
1: Ça marche. Bah, du coup, pour le moment, moi je crois que ça va mieux. Dernier peut-être conseil pour vous, qu'est-ce qu'on peut aider quand on vient à l'infirmerie ? Quelles sont les informations qu'on peut donner ? Je pense que ça, c'est des conseils. Des fois, tu dois avoir des gens qui viennent t'expliquer une situation et c'est très compliqué ou c'est un petit peu dithyrambique, mélangé. Est-ce qu'il y a une manière de donner les informations les plus claires possibles à vous qui nous aidez à nous sentir mieux dans un festival ?
2: C'est une super question qu'on ne m'avait jamais posée, mais je pense qu'effectivement, il faut rester le plus simple possible. Et puis, il ne faut pas hésiter à vraiment donner la demande directement, pas faire des circonvolutions. Nous, on est ici, comme à l'hôpital, soumis au secret médical. Donc, on peut tout nous dire, il n'y a aucun problème. Donc vraiment, pas prendre de gants, aller droit au but. Je crois que c'est surtout ça.
1: Ok. Bah moi, typiquement, ma coach, je ne me la suis pas faite en stage dive, je l'ai faite sur un aquasplash, un toboggan rempli d'eau et de savon. Mais en tout cas, Joël, merci beaucoup. Bonne chance pour la suite du festival. Et puis, je pense que je peux utiliser tes mots pour dire hydratez-vous. Hydratez-vous.
2: Absolument, tu peux.
1: Eh bien, merci beaucoup, Joël. À tout bientôt. Moi, je fais encore un tour. Et puis, si jamais je vois des gens, je leur dis allez-y gentiment. Venez pas en courant. Merci beaucoup, Joël. À bientôt.
2: Merci.
1: Ciao, ciao.
2: À part ça, t'as vu ?
0: Merci beaucoup Charla, j'espère que ta côte va se remettre grâce aux soins prodigués sur le stand. N'hésitez pas, hein, si vous avez des petits bobos, ça peut être une petite écharpe, ça peut être un petit mal de tête, ça peut être de la déshydratation sévère, allez voir ce stand, vous serez bien accueillis. Charla explique qu'il s'est fait mal en aquasplash, des rumeurs disent que c'était un stage dive, d'autres rumeurs disent que c'était un proctologue un peu trop, qui a forcé un peu trop, voilà, sur le contrôle du rectum de Charla Damir. Charla Damir qui est toujours sur le terrain, il va se balader un petit peu, hein, il va aller prendre une bouteille d'eau, histoire de s'hydrater et de montrer l'exemple. Nous on est ensemble à Paléo jusqu'à 19h, on a plein de choses qui se passent. Actuellement il y a le premier groupe qui a commencé, Nonante, dans la Club Tent. N'hésitez pas à aller les voir, Nonante, un groupe de Fribourg qui envoie du bois, qui défonce des pots tendus. On se met bien ici sur le stand de Paléo, passez nous voir, il y a des jeux, il y a de quoi faire, il y a de quoi toucher les gens. On se retrouve après les infos de 17h.
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4: Au sud de la France, les pompiers poursuivent une bataille acharnée contre l'incendie virulent dans le centre du Var. Le feu a parcouru 2550 hectares, mais ne progresse plus. Plusieurs brasiers sont actifs sur un secteur où environ 500 personnes ont dû être évacuées. Et en Espagne, le président de la région espagnole de Castille-La Manche dit espérer pouvoir circonscrire d'ici demain l'incendie qui a ravagé environ 32 000 hectares depuis la semaine dernière, à une centaine de kilomètres au nord de Madrid. Des moyens qualifiés d'historiques ont été déployés pour lutter contre les flammes. Ce feu de forêt dans la province de Guadalajara est considéré comme le plus important de l'année en Espagne. Le géant des médicaments génériques Sandoz a indiqué avoir pris note des annonces de Washington sur de nouveaux droits de douane. Sandoz estime qu'il est encore trop tôt pour en évaluer les implications. Lonza se voit lui à l'abri de nouvelles charges fiscales. Le président américain Donald Trump a annoncé, on le rappelle, que les médicaments génériques seront soumis à des droits de douane de 100% à partir d'août 2028. Une mesure qui vise selon lui à relocaliser la production des produits pharmaceutiques sur le territoire américain. La série de cambriolages d'armurerie se poursuit en Suisse. Un commerce en a été victime à Glaris la nuit passée. Les voleurs y ont emporté un nombre inconnu d'armes. Depuis l'an dernier, le nombre de cas de ce type n'est pas multiple et s'est multiplié. Le dernier cambriolage de ce genre remonte à la nuit de vendredi à samedi dans le canton de Lucerne. Les auteurs ont pu être arrêtés. La semaine dernière, il y a eu le cambriolage à l'explosif d'une armurerie à Sion. 23 cambriolages d'armurerie ont été commis en Suisse depuis le début de l'année. En l'espace d'un mois seulement, au moins 15 personnes se sont noyées en Suisse, dont deux récemment dans l'Ar. Le nombre de cas dépasse actuellement celui de l'année dernière. Les jeunes adultes âgés de 17 à 32 ans ainsi que les personnes de 65 ans et plus sont particulièrement concernés par les accidents. La plupart de ces accidents mortels se produisent dans des plans d'eau naturels tels que les lacs et les rivières. Contrairement aux piscines, les conditions y sont moins prévisibles. On le surnommait le tigre de papier glacé. L'allemand Axel Ganz, ancien patron de Presse Magazine qui avait lancé le groupe Prisma et de nombreux titres à succès en France, comme Voici, Géo, Femme Actuelle ou Capital. Axel Ganz est mort à 88 ans. La France perd l'une des grandes figures de la presse, un homme dont la vision et la passion ont marqué durablement le monde des médias, a communiqué la famille d'Axel Ganz. Tennis, Kilian Feldbausch n'a pas signé l'exploit au deuxième tour du tournoi de Kitzbühel. Issu des qualifications sur la terre battue autrichienne, le Genevois s'est incliné 2-6, 6-2, 6-2 devant le Péruvien Ignacio Bouzet, vainqueur en mai de son premier tournoi à Hambourg. À Hambourg, où a lieu en ce moment le tournoi féminin, Simona Waltert s'est inclinée elle aussi au premier tour. Elle était battue 5-7, 6-4, 7-6 par l'Égyptienne Maya Sherif. Ce soir et cette nuit, le ciel sera en bonne partie dégagé malgré le passage de quelques voiles de nuages élevés. Demain jeudi, bien ensoleillé. Le matin, encore quelques voiles de nuages élevés toujours. L'après-midi, formation de quelques cumulus dans les Alpes. 13 degrés le matin, maximum 29 ensuite. Bise faible. Vendredi, ensoleillé jusqu'à 30 degrés. Légère dégradation pour ce week-end.
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0: deuxième heure de Couleur 3 On Tour en direct de Paléo Festival sur le stand RTS, lui-même situé sur la plaine de Lasse, au nord de Nyon. On peut dire que cette édition commence sous les meilleurs auspices, hein. La canicule est passée, Dieu merci. Oui. Sinon, qu'est-ce qu'on ferait, Charles, sous ce stand à cuire?
1: Oh, moi je boirais de l'eau. J'ai vraiment pris les conseils directement, premier degré de la part des services de l'infirmerie. Il faut boire de l'eau, il faut s'hydrater parce que c'est vrai qu'il fait froid le soir sur la plaine de Lasse, mais il fait très chaud actuellement. Hydratez-vous, il y a des points d'eau, il y a des petits robinets, on appuie, on peut remplir ses gourdes. Et puis surtout, c'est très rigolo d'avoir des gourdes remplies quand t'es en concert, parce que d'un coup t'aimes bien et tu peux asperger tout le monde.
0: Ah mais toi t'es comme ça, toi t'es le genre de mec qui asperge les gens autour de lui.
1: Je suis un arrosoir.
0: Ça fait plaisir, ça colle aussi un peu la poussière, hein, qui est dans l'air comme ça, parce que Paléo c'est peut-être pas le Burning Man, mais il y a la poussière un petit peu. J'ai passé l'aspirateur tout à l'heure sur le stand, c'est pas moi directement qui ai passé l'aspirateur, une de nos hôtesses sur le stand a passé l'aspirateur, elle a voulu nettoyer le filtre, il y avait tellement de poussière dedans que si on mettait de l'eau ça devenait du ciment.
1: Voilà. C'est ça.
0: Qu'on se le dise, hydratez-vous, mais aussi pensez à vous nettoyer le museau de temps en temps. On est sur cette deuxième heure de Couleur 3 On Tour à Paléo. On va avoir dans cette deuxième heure un extrait du live de Asaf Avidan hier soir sur la scène Vega, la deuxième grande scène, hein, on peut l'appeler, de Paléo. Mais avant ça, un titre d'un groupe qui joue actuellement sur la grande scène. Non, c'est pas vrai, qui joue ce soir à 1h30, un titre de mon cœur, Compromat avec Niemand.

0: Fire to the Dust, un titre bien cold wave par Nonante, qui comme par magie est exactement en train de le jouer actuellement sous la club tent ici à Paléo. Charla, quant à lui, il est allé traîner ses schlaps multicolores dans le festival. Elles t'ont amené où, Charla, tes schlaps?
1: Écoute, elles m'ont emmené actuellement vers les pays nordiques. Là, le village du monde de Paléo qui fait honneur à toute la Scandinavie, la Norvège, l'Islande, le Groenland, la Suède, la Finlande, le Danemark, les îles d'Aland et les îles Féroé, comme ça je les ai tous cités. Moi qui étais si mauvais en géographie, je me retrouve dans un endroit absolument magnifique avec des petites cabanes qu'on dirait posées au milieu du Groenland et je cherche toujours le cocktail légendaire dont on nous parlait, un cocktail du village du monde qui change chaque année. Parce qu'il y a beaucoup de choses, hein. Là actuellement il y a du saumon à la flamme, de la cannelle bullard, si vous savez ce que c'est, ça a l'air d'être comme le croque bullard, les petites boulettes de viande, mais en fait non, c'est un dessert, le cannelle bullard, c'est peut-être le cannelé version scandinave, mais en tout cas plein de belles choses à découvrir et une immense scène, bien entendu, sur laquelle on peut voir de la musique plutôt à tendance nordique, plutôt à tendance scandinave. J'ai pas encore vu beaucoup de vikings qui ont essayé de me faire la peau ou de piller mes biens, mais en tout cas... Une ambiance plutôt agréable dans un pays qui normalement est... Enfin, la Scandinavie, une région qui est plutôt fraîche. Là, on est plutôt sur une ambiance estivale, en plein milieu de cette Scandinavie du village du monde. Je continue ma recherche pour ce cocktail parce qu'on va le trouver. Il paraît qu'il s'appelle le Nordic Mule. Je trouve des indices au fur et à mesure. On avance. Et là, tout le monde est très concentré pour le prochain concert.
0: Charles, j'ai une petite question. Est-ce que tu penses que tu peux trouver, vu que c'est le village du monde, tout ça, les pays nordiques, du surströmming? Tu vois ce que c'est, le surströmming?
1: Oh, ça m'évoque quelque chose, le surströmming.
0: Ouais, c'est du hareng de la mer Baltique fermenté qui est quand même assez connu pour son odeur assez dégueulasse, apparemment.
1: C'est vendu en lamelles, non?
0: C'est vendu avec une notice d'emballage de caution et de faites attention avec le numéro des urgences les plus proches, j'imagine. Si t'en trouves, j'aimerais bien que tu testes ça en live.
1: Redis le terme parce qu'il est vraiment intense, ce terme.
0: C'est du surströmming ou du surströmming.
1: Surströmming, ça marche. Parce que là pour le moment j'ai trouvé les petites boulettes du magasin spécialisé en montage en kit de meubles. Elles sont aussi là, c'est fou.
0: Trop facile ça.
1: Non mais c'est vraiment trop facile. Mais ça c'est vrai que c'est trop facile à manger. Non, je vais chercher le surströmming et je vais essayer de trouver aussi le Nordic Mule. D'ailleurs je vais aller demander à des personnes qui semblent savoir. Excusez-moi messieurs dames. Petite question, vous connaissez bien le village de Paléo cette année ou pas?
2: Pas du tout, j'arrive.
1: Ah, vous venez d'arriver? Vous cherchez la même chose que moi alors?
2: Oui.
1: Oui?
3: Bah, je viens d'arriver et c'est absolument formidable.
1: Vous avez déjà goûté?
3: Je cherche un viking.
1: Oui.
3: Oui. Il est là quoi. Oui,
1: alors si c'est moi, je saurais où on trouverait du surströmming. Vous avez déjà entendu parler du
3: surströmming? Ouais. C'est bien ce truc qui sent bien le poisson et du... Hein, un peu guiche, etc.
1: Exactement. Est-ce qu'on en a ici? Est-ce que toi tu sais si on en a ici?
3: Alors, je viens d'arriver, mais c'est la seule chose que je cherche, c'est ça. Exactement.
1: On est les deux en train de chercher exactement la même chose.
3: Surströmming.
1: Surströmming, on va le trouver ensemble. Et si on le trouve, on le goûte ensemble.
3: Et salutations, t'es pour qui?
1: Couleur 3.
3: Oh, adieu Valérie! Elle est où Valérie?
1: Merci beaucoup, on se retrouve pour goûter du surströmming. Merci bien. Je continue ma quête et je vais essayer de trouver ce... Il me fait peur ce poisson maintenant.
0: Ouais bah, pars en quête, t'as le time, vraiment prépare-toi mentalement si tu le trouves. Et puis t'as vraiment le temps parce que là on va se faire un extrait du live de Asaf Avidan qui jouait hier soir sur la scène Vega de Paléo, la deuxième grande scène. C'est parti, on l'écoute.

0: Bang Bang par Asaf Avidan qui jouait hier sur la scène Vega de Paléo et qui va se lancer tout de suite dans son titre phare Reckoning Song, un morceau sorti en 2008 mais qui a vraiment fait connaître Asaf Avidan quand ce titre a été repris en 2012 par le DJ allemand Wankelmuth.
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0: Reckoning Song et Love It, un titre qu'Asaf Avidan avait déjà interprété en 2013 ici à Paléo, j'y étais. Et je vais pas vous mentir, c'était assez tragique puisqu'à l'époque c'était le seul morceau un peu connu de l'artiste et une grande partie du public était parti après qu'il l'ait interprété. Mais en 2026, le public était présent en masse du début à la fin du live. Persévérance et revanche sur le temps par Asaf Avidan. Et pour parler de complètement autre chose, Charla était partie en quête de surströmming et autres délicieusetés du pays nordique qui sont les invités du Village du Monde cette année ici à Paléo. Charla, est-ce que tu es toujours au Village du Monde? Est-ce que tu es en train de te garder?
1: J'y suis. Déjà, je vais te dire que je me gave absolument parce que vient de commencer, il y a une vingtaine de minutes, Witch Club Satan, le black metal, le seul groupe de black metal qui a joué hier et qui joue maintenant. Groupe nordique, c'est incroyable. Je suis en train de vivre un des meilleurs moments de ma vie parce qu'en plus de ça, je vous ai aussi trouvé les petits encas et la personne qui nous les a préparés puisqu'on est actuellement au Mormorshütte. J'espère que j'ai bien prononcé. On est avec Eleonore. Eleonore, salut. Tu nous as préparé deux tartines et une saucisse. Est-ce que tu peux nous en dire un peu plus sur ces encas qui sont norvégiens?
2: Oui, bien sûr. Merci beaucoup de me recevoir sur cette radio pour commencer. Alors, nos tartines sont des tartines... Donc le pain, il est fait à la forge à pain à Aisin, donc à peu près 10 minutes du festival. On vient le chercher tous les matins. Par-dessus, donc, nous avons un caviar norvégien qu'on appelle le Nordic Caviar sur le menu. C'est donc des œufs de poisson de cabillaud fumés avec un petit peu de ciboulette. Personnellement, on en mange tous les matins à la maison. On les emporte de la Norvège chaque année pour qu'on puisse en avoir toute l'année. Ensuite, on a...

0: Sur l'autre pain, on a donc du brunost, donc c'est du fromage de chèvre caramélisé. Donc c'est du petit lait de chèvre qui est fait à basse température pendant très longtemps jusqu'au point où ça caramélise, avec une confiture de framboise qu'on importe aussi de Norvège, tout presque bien de Norvège. Et voilà, ensuite on a aussi notre Pølse & Lompe. Donc ça c'est comme un hot dog, sauf qu'à la place du pain, on a une crêpe à base de patates, avec donc une saucisse de volaille, des pickles maison qu'on fait derrière le stand, et puis des oignons caramélisés avec toutes les sauces qui vous feraient plaisir.
1: Les tartines, tu vas me dire si je le prononce bien, ça se dit smørrebrød.
0: Alors nous on dit smørrebrød.
1: Ah smørrebrød, oui, smørrebrød c'est en danois.
0: Ah peut-être, ouais, c'est vrai qu'il y a tout un peu qui se ressemble, mais c'est vrai que... Ouais, on se comprend quand même.
1: Mais du coup, ça c'est une Bruno smørrebrød, et là j'ai une smørrebrød avec le... Attends, Nordic Caviar.
0: Nordic Caviar, exactement.
1: J'arrive presque à être norvégien, bientôt je joue avec Aland.
0: C'est une langue qui se chante, donc on peut dire Nordic Caviar.
1: En tout cas, merci beaucoup Eleanor pour ces plats. Je vais les ramener directement au studio pour que tout le monde puisse les goûter, vu que c'est l'heure du goûter et qu'ils ont faim. Ils n'arrêtent pas de me piailler dans les oreilles depuis tout à l'heure. Merci beaucoup, on te souhaite une bonne suite de festival, puis à bientôt.
0: Merci beaucoup, à bientôt.
1: Allez, prends soin, ciao ciao.
2: Ouais, reviens-nous vite Charla, je sens qu'avec tes cheveux longs tu vas revenir les cheveux blonds comme Erling Haaland. Je sais pas comment on le prononce, c'était peut-être du suédois pour le coup. On se retrouve juste après, je me réjouis de goûter tous ces brut, tu le prononceras mieux que moi. C'est tartine.
1: Smørrebrød.
2: Allez.
1: On va se faire des tartines.
2: Reviens-nous vite avec ça, on va se faire plaisir, on va se faire péter le bide. Et on écoute en attendant Morshiba, Otherwise.
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2: Autant pour moi, ce n'est pas Morshiba, c'est Sylvie Kreusch, Comic Trip.

0: Morshiba avec le titre Otherwise sur Couleur 3, Couleur 3 on tour ici à Paléo. Et Charles Adamir est revenu des pays nordiques.
1: Ouais, et Charles Adamir Deliveroo, puisqu'on ramène des spécialités directement de la Norvège. Je pense que c'est ce que mange Erling Haaland tous les matins. C'est smørrebrød, tartines en fait, c'est juste des tartines.
0: Ouais.
1: Mais ça a l'air d'être des tartines absolument folles. Je te répète un peu ce qu'elle m'a expliqué tout à l'heure.
0: Oui, la première.
1: On a du fromage de chèvre caramélisé.
0: Fromage de chèvre qui n'est pas blanc, il faut le dire.
1: Parce qu'il est caramélisé. Donc ils ont fait caraméliser le lactose qu'il y a dans le fromage de chèvre, dans le lait de chèvre.
0: Oh là là, mais quel délice. Faire
1: avec petite confiture de framboise. Et puis ici, beurre, ciboulette et caviar. Donc les œufs. De cabillaud,
0: ça a une couleur un peu saumonée, un petit peu de ciboulette dessus.
1: Mais du coup, n'attendons plus, c'est le moment d'être complètement fou et puis de goûter une cette tartine.
0: Allez, moi je veux bien tester celle avec le fromage de chèvre caramélisé et la petite confiture de framboise. Allez.
1: Après, on l'échange à nouveau.
0: Alors, pour les personnes qui ont peur des bruits de bouche, c'est maintenant qu'il faut se boucher les oreilles.
1: Oh là là, ça sent si fort.
0: Ah oui. Oh là là.
1: Alors, ça marche très très bien si jamais. C'est pour ça que tout se passe bien en Norvège.
0: Attends, ça s'achète tout ça dans le commerce parisien.
1: Ça, c'est, je pense que tu peux en trouver parce que le Mormershütte, qui est le nom de la petite échoppe, a aussi un four à pain pour faire ce pain spécial justement aux graines, qui est fait dans une forge à pain, apparemment.
0: Ouais, continue à m'en parler parce que je vais me refaire une grosse
1: part. Ouais, je continue d'expliquer un peu les différentes choses de ça. Mais après, tu dois goûter le cabillaud. Parce que là, c'est... Oh là là. C'est vraiment très bon. C'est un peu... étonnamment doux, parce que je m'attendais à ce que ce soit beaucoup plus fort. C'est ce que quand même quelqu'un m'a dit tout à l'heure lorsque j'attendais devant le Mormershütte, j'essaie de prononcer le mieux possible. Il y a une dame qui m'a dit j'étais 2 semaines en Norvège. Et ben la bouffe en Norvège, c'est costaud. En même temps, il fait froid, on met du gras, on met du sel pour pouvoir tenir le coup.
0: Ah, c'est ça, il faut se tenir chaud.
1: Ah bah c'est complètement ça. Allez, je goûte le fromage de chèvre et puis je te laisse goûter le cabillaud.
0: Pour le caviar de cabillaud. De nouveau bruit de bouche, hein, attention.
1: Oh là là. La framboise fait tout. Quand on va le faire goûter à la personne qui est en face de nous là pour qu'on ait aussi un peu des têtes.
0: Antoine Milton, chef d'antenne, testeur à 6 heures perdues.
1: Du fromage de chèvre. On est quand même d'accord. Fromage de chèvre.
0: Ça fronce les sourcils de contentement. Hein.
1: Mais totalement. On s'attend pas du tout à ça. Alors imagine, on aurait mangé ça devant Witch Club Satan tout à l'heure. Le groupe Black Metal féministe est super groupe d'ailleurs.
0: Oui, j'aurais bien voulu voir. J'ai vu des images où une des chanteuses, la chanteuse peut-être, la guitariste, il y a quelques mois était enceinte et encore au 9e mois elle était sur scène en train de faire du black metal. Voilà.
1: Et vraiment, elles ont une DA qui est incroyable. Elles ont tout un univers qui est poussé.
0: Ça, c'est le Delbrud avec du Tom Corvior.
1: Exactement. Et on en parlait tout à l'heure avec. Hier, on en parlait dans l'interview avec Mathieu, programmateur ici à Paléo, qui disait ça, c'est une prise de risque. Proposer de venir faire ici du black metal à Paléo en plein après-midi sous le cagnard, et ben ça marche.
0: C'était blindé. Statement, hein.
1: Ah ouais, statement.
0: Mais elles ont joué hier soir déjà, non?
1: Joué hier soir au Club Tent, blindé aussi.
0: Ouais, à 22h, un peu plus tard, au début.
1: Dans un horaire plus black metal.
0: Ouais. Charlie, il y a encore des saucisses que j'ai très envie de manger, mais je crois qu'on a mis assez de bruit de bouche dans le micro pour le moment. Je propose qu'on passe un titre. Rien à voir avec ce qui est du métal. Ça va être Théodora, Congolese sous BBL, si je dis pas de bêtises, pendant que nous, on se fait péter le bide.

0: Couleur 3 on tour, on s'est bien rassasié, on a bien mangé, encore une heure d'émission qui vient juste après, mais pour le moment on fait un petit tour des informations du monde, puisqu'on a besoin d'en apprendre un peu plus, parce qu'ici à la plaine de l'As, on est surtout très bien posé. A tout à l'heure.
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3: Un match de foot entre des victimes et des auteurs de racisme. Voilà l'action symbolique qui a eu lieu aujourd'hui devant le siège de l'Association Suisse de Football. Ce match fictif a accompagné la remise de la pétition « Stop au racisme dans le football suisse ». Lancée par la footballeuse helvétique Jasmine Inboden, elle est signée par plus de 12 000 personnes. La joueuse helvético-kenyane avait été victime d'insultes racistes lors d'un match de Première Ligue. Concrètement, la pétition demande des protocoles d'intervention clairs en cas d'actes racistes, des sanctions conséquentes et des mesures de protection au sein des clubs. En France, Emmanuel Macron a refusé la démission de la ministre de la Transition écologique. Monique Barbu a annoncé quitter son poste ce matin pour protester contre l'adoption d'une loi agricole. Loi qui propose la réintroduction de deux pesticides, notamment dans les cultures de la noisette, de la pomme et de la betterave. Monique Barbu confirme son désaccord sur ce texte, mais elle accepte de rester au gouvernement à la demande du président français. Une décision qui provoque de vives réactions. Le porte-parole de l'association Anti-Pesticides Génération Future dénonce notamment le fait que la ministre n'ait pas obtenu de contrepartie de la part d'Emmanuel Macron. En Inde, le bras de fer se poursuit entre le gouvernement indien et les cafards. C'est ainsi que se nomme le mouvement qui appelle à la démission du ministre de l'Éducation. En cause, une affaire de fraude aux examens universitaires. Le gouvernement se dit pour la première fois prêt à entendre les étudiants. Depuis sa création en mai, le mouvement des cafards a attiré plus de 20 millions de partisans sur les réseaux sociaux. Il est né en réaction à des propos du président de la Cour suprême qui a qualifié de cafards et de parasites les jeunes chômeurs. L'Autriche a officiellement inauguré ce matin un poste de police dans la maison natale d'Adolf Hitler à Braunau am Inn. Plusieurs options étaient envisagées pour l'avenir de ce bâtiment controversé. L'idée étant d'éviter d'en faire un lieu de commémoration néo-nazi. Après des années de débats et après avoir envisagé la démolition, c'est l'option d'en faire un commissariat qui a été retenue. Les autorités espèrent ainsi qu'aucune commémoration du national-socialisme n'y sera possible. Une association de rescapés du camp de concentration de Mauthausen estime de son côté que la transformation ne découragera pas un seul néo-nazi tenté par le pèlerinage. La série de cambriolages de magasins d'armes à feu se poursuit en Suisse. Un nouveau casse s'est produit cette nuit à Glaris. Les voleurs ont emporté un nombre inconnu d'armes. Depuis le début de l'année en Suisse, 23 cambriolages d'armurerie ont été commis. Dans tous les cas, leurs auteurs viennent de l'étranger. Selon Fedpol, les armes volées y sont utilisées lors de règlements de compte entre bandes criminelles rivales. Météo ce soir, le ciel sera dégagé. Demain, soleil et quelques voiles de nuages haut dans le ciel le matin. Quelques cumulus pourront se former dans les Alpes. Les températures se situeront entre 13 et 29 degrés. Ce sera sensiblement pareil jusqu'à vendredi. Dès samedi, il faut s'attendre à des orages en cours d'après-midi.
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0: Et actuellement, toujours ici à Paléo, pour entamer une troisième heure au plein milieu de la plaine de l'As, on a dégusté des spécialités nordiques, on a rencontré des gens qui cherchaient aussi du surstroming. Je ne sais pas si... Vraiment, je pense que si ça se trouve, on va en trouver quelqu'un qui l'a dans le camping.
4: Ah, ça, c'est pas impossible. Mais du coup, personne en a là-haut.
0: J'ai pas assez cherché. Je pense qu'il y a peut-être quelqu'un qui en a caché dans un frigo. D'ailleurs, j'ai lu un conseil pour goûter du surstroming. Il faut d'abord l'ouvrir à l'extérieur.
4: Oui, mais je crois que ça sent extrêmement fort.
0: Ah oui, très très fort.
4: Et donc si tu l'ouvres à l'intérieur de chez toi, bah tu risques d'avoir une odeur qui reste et qui s'accroche au meuble et au canapé.
0: Heureusement que pour le moment, on a surtout goûté des spécialités qui nous emmenaient plutôt dans un truc agréable, un palais peut-être peu habitué pourrait s'y faire, les smørbrød. On va jamais réussir à parler correctement en scandinave.
4: Parce que déjà même entre eux, ils se moquent alors qu'en fait on essaye.
0: Exactement. Et on essaye surtout de continuer à vous retranscrire cette cette ambiance qu'on a ici à Paléo. Là, pour le moment, on est dans une belle ambiance, magnifique, avec il fait beau. On nous met des petits sons de trompette qui viennent nous ramener dans un rythme sympathique pour nous dire qu'on va avoir une interview avec Zartal qui nous rejoint ici tout à l'heure.
4: Qui va arriver vers 18h15 normalement, si
0: exactement.
4: Tout va bien. Ouais, une DJ qui jouera ce soir à la scène Belleville, la scène électro, qui a changé d'ailleurs cette année. Je ne sais pas si tu l'as vu par rapport aux années précédentes.
0: Elle est exceptionnellement
4: ouais. Il y a un petit truc, l'année passée, l'année d'avant, c'était plus un espèce de soleil ou de tournesol peut-être. Et là, on est plus dans un truc un peu à la Anish Kapoor, tu sais, tous ces miroirs là. Voilà, référence personnelle.
0: Même un schéma du nombre d'or, hein, si on peut se permettre. Et un schéma de Fibonacci dans les différentes formes qui sont utilisées. Voilà, pour faire le malin mathématicien aussi. On a assez fait les malins, on va laisser faire Gorillaz faire les malins, puisqu'ils viendront ce jeudi jouer ici sur la grande scène à Paléo. Et pour le moment, le titre qui nous emmène dans ce début d'émission pour cette troisième heure, c'est Damascus, Gorillaz sur RTS Couleur 3.

0: Sam Sauvage et sa fin du monde qui va entamer gentiment sur la grande scène aux alentours de 18h15. On espère qu'on n'aura pas trop de zigouigoui dans nos micros, mais là, on a été rejoint par quelqu'un de superbe que je te laisse nous présenter, mon cher Sylvain, ici dans notre jolie boîte de la RTS, en plein milieu de la plaine d'Alas. Venez, il y a aussi des activités.
1: Oui, je reçois Zatar qui va jouer ce soir sur la scène Belleville, la scène électro. Et Zatar, ça sonne évidemment comme l'épice du même nom, un mélange qui réveille tout d'un coup, né au Maroc, si je ne dis pas de bêtises, passé par la Suisse, exactement, installée en France. Elle a grandi avec plusieurs identités qui ne se sont jamais vraiment mises d'accord et elle en fait une force plutôt qu'un problème. Sa musique, c'est de l'électro qui prend des libertés, de l'EBM, du new beat, de la trance et sa propre voix posée dessus en guise de signature. Elle joue ce soir, on l'a dit, sur la scène de Belleville avec des kicks tranchants et beaucoup d'énergie frontale. Zatar, bonsoir.
2: Bonsoir RTS.
1: Si tu devais expliquer ton nom de scène à quelqu'un qui a jamais goûté aux Zatar l'épice, qu'est-ce que tu lui dirais sur le lien entre les deux?
2: Entre moi et l'épice.
1: Ouais.
2: Oui, je dirais, il faut goûter. Que ce soit l'épice ou que ce soit ma musique, il faut essayer.
1: Voilà. Le Zatar, c'est quoi l'épice elle-même? Parce que c'est un mélange.
2: Oui, en fait, il y a deux sortes de Zatar, si vous voulez. Il y a le Zatar du Moyen-Orient qui est un mélange d'épices. Et puis, il y a le Zatar marocain qui est simplement l'origan. Moi, je viens de du Maroc, donc c'est plutôt origan, voilà.
1: Plutôt origan, d'accord, tu l'as dit, donc tu viens du Maroc, tu as vécu une partie en Suisse aussi, tu as étudié,
2: oui,
1: par là?
2: Tout à fait, j'ai fait mes études à l'EPFL.
1: Ah oui, ok. Ouais. Qu'est-ce que tu as étudié à l'EPFL?
2: L'architecture.
1: L'architecture, ouais. Que tu pratiques?
2: Plus maintenant que tout a décollé, j'ai dû un peu lâcher les rênes, c'est-à-dire lâcher l'architecture, mais c'est toujours là dans mon cœur, et puis la Suisse est toujours là, l'EPFL est toujours là, voilà.
1: Ouais. Et maintenant, tu es installé à Lille. Est-ce que ta musique, c'est un peu une manière de faire cohabiter ces trois endroits, Maroc, Suisse, Lille, qui ne se parlent pas forcément entre eux?
2: C'est vrai que c'est un peu étrange. Lille, c'est arrivé juste après Berlin. J'ai vécu longtemps à Berlin. Comme tu dis, j'ai un peu touché à tout. Mais en fait, Lille, c'est proche de la Belgique. Ma mère est belge. En même temps, c'est bien entre tout, quoi. Enfin, ça va, c'est bien au milieu de tout. Et c'est ça qui fait sa force, au final, de la ville de Lille, quoi.
1: Ton premier gros morceau remarqué s'appelle, je pense que je vais mal le prononcer, mais Abiad al-Layali.
2: Oui, c'est bien.
1: C'est juste. Ça, ouais. Qu'est-ce que ce titre-là a changé très concrètement dans les propositions qui sont arrivées par la suite?
2: Je pense qu'il a été vraiment fort avec ce titre, c'est que les gens n'avaient pas encore entendu ça. C'est-à-dire que c'était un mélange entre de l'EBM et des influences marocaines ou plutôt Moyen-Orient, je dirais. Et d'une façon... En fait, c'est fait de façon à ce que tu entendes cette influence, mais que ça soit pas premier degré, c'est pas un pastiche, pas une copie des sonorités marocaines avec de BM. C'est vraiment de l'assimilation culturelle. Et ça, c'est, je pense, la force que j'ai en tant que productrice.
1: Et tu es aussi, en plus de faire de la musique, tu es cofondatrice avec VBK du collectif Laisse tomber les filles à Lille. Ouais. C'est quoi le déclic qui t'a poussé, en plus de faire de la musique, à t'organiser collectivement? Et qu'est-ce que c'est vraiment ce collectif?
2: Alors, ce collectif, On a pour ambition de faire jouer, en fait, de mettre au devant de la scène les femmes et les artistes flinta, c'est-à-dire tout ce qui est le spectre en dehors de l'homme, homme hétérosexuel cisgenre. Et l'idée, c'était, quand on est arrivé, enfin moi quand je suis arrivée à Lille, c'est qu'il n'y avait pas assez de femmes sur les line-up. On était sur du 10%, même pas, des fois 0%. Et on voulait vraiment pousser les projets et dire aux femmes, vous pouvez le faire, et si vous venez chez nous, vous êtes les bienvenus. Vous êtes dans un espace bienveillant. On va pas vous juger, on est là pour apprendre tout ensemble, quoi.
1: Est-ce que tu sens que ça a changé, justement, le fait d'avoir plus d'artistes femmes, d'artistes flinta sur les line-up, des petits comme des gros festivals ou dans les clubs?
2: Moi, je pense que oui, forcément. Je pense qu'on est sur, j'ai envie de dire, on est sur une bonne voie. On en parle de plus en plus, on le rabat sans arrêt. Je pense qu'entre nous, dans la scène, on est tous très d'accord sur ce sujet. La question, c'est de convertir les gens qui n'y croient pas, en fait. Parce que nous, on le répète à chaque fois, mais on le répète à des gens qui le savent déjà. Et l'idée, ce serait que tout le monde arrive à penser de la même chose, de penser que les femmes sont tout autant capables de faire de la musique que des hommes, quoi.
1: Et on va écouter un peu ce que tu fais avec le titre We Tried, que tu as aussi coproduit avec VBK, si je ne dis pas de bêtises, c'est celui-là?
2: Non, celui-ci, c'est avec Kalyuk Citizen.
1: Ah oui, Kalyuk Citizen, on va en parler un petit peu après. Oui. On écoute Zatar, We Tried.

0: Tried, un titre de Zatar qui est avec nous dans le studio Couleur 3 ici à la Plaine de Lasse pour le Paléo Festival. Zatar, tu as travaillé à distance, sauf erreur, avec un chanteur, un ancien chanteur de métal, Kalyuk Citizen, d'origine indienne, pour ce titre We Tried. Tu peux nous raconter comment ça s'est fait?
1: Exactement, bah, c'est la voix qu'on entend sur ce morceau, donc c'est mon ami indien Kalyuk Citizen qui a fait ça. En fait, on a tout fait à distance, c'était assez marrant, j'ai envoyé la prod qui est plutôt simple. Il a envoyé des vocaux, il a improvisé, en fait, j'ai un peu trié, j'ai dit ça, on garde pas, et c'était fait en ping-pong, quoi. Une fois, deux fois, paf, paf, c'était assez vite bouclé. En fait, à un moment, quand tu travailles avec des artistes, il y a une espèce de synergie, soit ça se fait en quatre coups, soit ça se fait pas du tout et tu galères. En fait, c'est soit ça marche, soit ça marche pas.
0: C'était efficace.
1: Et là, c'était efficace, ouais.
2: Il y a un peu ce côté efficace prod comme faisaient par exemple les rappeurs quand ils avaient des featuring.
1: Ouais.
2: T'as des feats qui mettent extrêmement de complications, où ils n'arrivent pas à se trouver. Et là, toi, t'as beaucoup ça avec les artistes avec qui tu collabores, ça va tout très vite.
1: Exactement. En fait, moi, je sais assez vite avec les artistes que je... Enfin, on essaye. Si ça marche pas en 2-3 échanges, on dit bon, on laisse tomber, on passe sur quelque chose d'autre. On n'essaie pas de trop forcer, parce qu'après ça va vers des directions qu'on veut pas. Donc il y a un peu la grâce du moment de ah ouais, là ça marche, on y va. Et si ça marche pas, c'est pas grave, on essaye plus tard, quoi.
2: Tu gardes un peu beaucoup le spontané en fait dans ce que tu produis.
1: Ouais, non, voilà.
2: Ce truc de c'est arrivé comme une première intention,
1: ouais.
2: Et tu fonces dans cette première intention avec les artistes avec qui tu collabores.
1: Et ça aide aussi de travailler avec d'autres artistes parce que du coup c'est plus radical. On dit on garde ça, c'est pas comme si je suis toute seule, je vais tergiverser, je vais essayer plein de choses. Mais si on est à deux, on dit non, ça on aime bien, on avance. Voilà, il y a ce côté efficace de travailler à deux, quoi. C'est cool.
0: Ouais. Et il y a un truc aussi dans tes productions, c'est que t'es pas trop branché banque de samples ou de trucs comme ça, mais des productions un peu trop lisses. Tu préfères enregistrer aussi ta propre voix parfois.
1: Ouais.
0: D'où vient ce besoin de grain, presque de défauts assumés dans des prods électro qui, dans un univers électronique actuellement, qui est souvent obsédé par la propreté du son?
1: Bah, en fait, c'est que moi je viens un peu de base, je viens de la Cold Wave. Le BM, c'est des mondes où les gens faisaient tout par eux-mêmes. Tu vois, Depeche Mode, ils vont pas prendre des samples. Et je viens de là et je trouve que dans mes morceaux, qui sont quand même un peu techno, qui sont électro, on ressent cette patte qui vient de la Cold Wave, la Dark Wave, la Synth Wave. On fait nous-mêmes, on va pas aller chercher quelqu'un qui a enregistré ça sans contexte. On veut que la musique elle soit dans son contexte, quoi. Si je fais un sample de voix, il doit coller avec mon morceau. Je vais pas faire une prod après avoir reçu un sample générique qui vient de nulle part, quoi. C'est un peu ma méthode. C'est pas la méthode de tout le monde. Ouais.
0: D'ailleurs, quand tu dis c'est de là que je viens, la Cold Wave, le BM, c'est ce que tu écoutais pendant tes études d'archi. Ensuite, tu es parti à Berlin. Et comment ça s'est fait le déclic de faire de la musique?
1: Bah, en fait, c'est vraiment Berlin qui m'a ouvert les portes. Moi, j'aimais bien écouter, j'aimais bien streamer, j'aimais bien... Voilà. Et quand je suis allée à Berlin, je suis allée dans les clubs et il y a eu quelques artistes comme ça que j'ai vu passer de la Cold Wave et de la rendre techno. Et quand t'avais l'émotion de la Cold Wave qui arrivait sur le dance floor, ça faisait une grosse vague d'émotions dans le public. Et je me suis dit, en fait, il y a moyen de mélanger le club et de mélanger la New Wave, la Cold Wave qui vient du concert. Et il y a moyen de mélanger ces deux choses et d'en faire quelque chose et d'amener plus d'émotions sur le dance floor plutôt que juste de l'efficacité dense. En fait, c'était l'idée de vraiment ramener cette atmosphère, ce grain, cette recherche sonore qui vient de là, quoi.
0: Et la Cold Wave, la New Wave, etc., comme tu dis, il y a beaucoup d'émotions, mais ça peut être perçu comme quelque chose de sombre presque pour les personnes qui sont un peu novices. Et donc quand tu fais ta musique plus électronique qui vient de là, elle est un peu plus sombre aussi, ta musique électronique. D'où ça vient cette envie de raconter le sombre plutôt que la joie?
1: Je pense que ça, on peut rien y faire, c'est en nous, quoi. Je pense qu'il y a des gens qui aiment la Cold Wave. Il y a des groupes Cold Wave qui arrivent à toucher un grand nombre de gens, comme Depeche Mode, hein, et comme The Cure, hein, on va pas se mentir, mais en fait c'est une appétence. Certaines personnes ont besoin de sentir ces émotions profondes. Moi j'appelle ça de la musique introspective, parce que quand t'écoutes de la Cold Wave, c'est vraiment t'es tout seul avec toi-même, tu repenses à ton passé, il y a un côté mélancolique. La musique plus joyeuse, elle a un côté collectif, festif, on est tous ensemble, on fait la fête. Et la musique Dark Wave, elle a ce côté introspectif qui permet de revenir vers soi-même. Ouais.
0: Comment on fait danser les gens avec la musique sombre?
1: On la rend efficace, quoi. Ça, c'est la magie. Ça, c'est mes secrets, ça. C'est ce que je fais en prod, c'est que j'arrive à avoir des morceaux mélancoliques et dark, mais les gens dansent dessus, crient dessus, s'ambiance dessus. Et c'est ça qui est fort, c'est Jatar, c'est qu'on arrive à faire danser des gens sur des musiques sombres, quoi.
0: Et ce soir, tu joues à 19h15, donc il fera encore largement jour. Qu'est-ce que ça change pour toi dans la musique que tu fais de jouer au coucher du soleil, enfin quand le soleil est encore levé, plutôt qu'à 4h du mat dans un club?
1: En fait, un DJ ou une DJ, c'est quelqu'un qui s'adapte à l'heure et au public, et à l'endroit où il ou elle mixe. Et là, par exemple, ce soir, ça ne va pas être si dark que ça, parce que quand même, il faut se rendre compte, les gens sont là pour profiter. On va un peu adapter pour que il y a des émotions, disons, d'euphorie. Ça n'a pas besoin d'être heureux, mais ça peut être mélancolique. Mais c'est quand même des émotions positives liées au soleil, au coucher de soleil. Donc oui, on s'adapte en tant que DJ et je vais m'adapter tout à fait. Ouais.
0: Et donc, si on vient te voir ce soir, ce sera un DJ set, donc des titres de ta propre production, mais aussi des titres d'autres artistes. Est-ce qu'on va retrouver des artistes que tu écoutais avant de faire de la musique, des artistes cold wave, ou c'est plutôt électro pur?
1: Ça va être plutôt électro, plutôt efficace. Mais en fait, je me réserve des surprises parce que souvent, quand je joue et je vois le public et j'entends une musique, ça m'envoie vers quelque chose ou quelque chose d'autre. Alors, j'ai plein de morceaux. Et si l'envie me prend, si je vois que les gens sont avec moi, je peux m'adapter, ouais, aller chercher des choses plus anciennes.
0: Eh ben merci beaucoup Jatar d'être venu nous voir.
1: Avec plaisir.
0: J'ai peut-être une dernière question parce que tu nous as dit que tu as fait des études à l'EPFL. Est-ce que tu étais déjà venu à Paléo en tant que festivalière à l'époque?
1: Oui, ça fait très longtemps. Je ne sais même plus. On est dans le 2010-2012, quelque chose comme ça, quoi. Ça fait bien longtemps. Mais l'anecdote rigolote, c'était que moi, je ne connaissais pas Paléo parce que j'arrivais du Maroc, en fait, j'arrivais en Suisse et qu'on était en cours d'archi dans l'amphithéâtre. Et là, il y a le cours qui s'arrête complètement parce que tout le monde devait prendre ses places pour Paléo. Alors, c'était bon, pour moi, je ne comprenais pas. Je disais, ah, tout le monde s'arrête, le cours s'arrête pour Paléo.
0: Donc un souvenir un peu flou, mais le souvenir en tout cas de faire la file d'attente. On va te laisser filer, te préparer pour le set de tout à l'heure à la scène Belleville. Merci beaucoup Jatar d'être venu nous voir et bon set ce soir.
1: Merci beaucoup.

0: Saint Graal avec Je t'emmènerai, Saint Graal que vous pouvez retrouver ce soir à minuit 15 sur la scène Club Tent ici à Paléo. Et à Paléo, hier, il y avait un live qu'on a envie de vous partager puisqu'il a été assez exceptionnel. Une petite ambiance bien rigolote puisqu'il s'agit du live de Ballo Brigada qu'on avait en interview. On a pu parler avec ces Néo-Zélandais et comprendre assez bien puisqu'ils se sont habitués à vivre longtemps à New York pour nous répondre, ou en tout cas qu'on puisse comprendre leur accent.
1: Pour que Antoine Multon ait pu traduire correctement.
0: Oui. Ouais. C'est vrai que le néo-zélandais, suivant comment, ça peut être très énergique. Bah d'ailleurs, ça peut se voir sûrement avec cet extrait de live qu'on vous passe ici maintenant dans Couleur 3 On Tour. Ballo Brigada, c'était hier soir, ici à Paléo.

0: Le concert retranscrit d'hier soir de Ballo Brigada qui vient de jouer Sideways Designer. Encore deux morceaux extraits du live joué hier soir à Paléo, ici, Ballo Brigada, qu'on laisse nous emmener dans cette vibe néo-zélandaise avec grand plaisir, n'est-ce pas Sylvain ?
1: Installez-vous dans vos sièges confortablement, ils commencent maintenant le titre Backseat.

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1: Merci beaucoup.
2: Le live de Balou Brigada qui a joué hier soir ici à Paléo dans une ambiance intense, dans un moment un peu rigolo. Là actuellement c'est Sam Sauvage qui est en train de prendre le contrôle total de la grande scène ici.
3: C'est vrai que depuis la grande scène on a l'impression qu'il parle plus fort que nous alors qu'on a la bouche posée contre le micro.
2: Ouais, et vous je pense que vous l'entendez pas parce qu'on a un taf exceptionnel qui est fait par JP Mage.
3: JP Mage évidemment.
2: Mais c'est assez beau ce qui se passe actuellement, les bulles commencent à sortir. La poussière s'élève, tout le monde marche ici dans ce magnifique Paléo Festival. D'ailleurs, n'hésitez pas à repasser tout à l'heure au stand RTS si vous voulez faire des blind tests, prendre des photos ou écouter aussi le Juke Boîte 2ème édition qu'on tente ce soir avec Joe. Entre 20h et 21h, on met l'ambiance dès 19h30 ici dans cette petite boîte RTS, voir ce que ça va donner. Toi, t'as quoi comme suite de programme toi pour ton Paléo, mon Sylvain ?
3: Moi, pour mon Paléo, je pense qu'après cette émission, il va falloir un peu s'hydrater le gosier quand même, de l'eau, peut-être d'autres trucs. Je vais rencontrer aussi Jen Cardini, qu'on aurait pu avoir en live, finalement, ça s'est pas fait. Jen qui joue ce soir sur la scène Belleville, donc je vais aller voir cette personne vers 21h30, 21h45, juste avant son set. Donc on va parler électro, on va parler production. Il faut savoir que Zatar, qu'on a reçu tout à l'heure, a sorti des titres sur le label de Jen Cardini. Donc il y a un peu une filiation comme ça. J'ai vu aussi qu'il y avait Compromat qui avait fait une... En tout cas, Rebecca Warrior, qui est la chanteuse de Compromat, qui a fait une story en disant « Ce soir, on est à Paléo avec Jen Cardini, avec tout ça. » Donc on sent qu'il y a une vraie filiation entre les artistes ce soir qui fait plaisir à voir et que je pense que je vais suivre en fait tous ces artistes-là.
2: C'est finalement un mélange, comme on le disait tout à l'heure, le Zatar, le mélange des pistes, les différents artistes qui se retrouvent dans Paléo, la programmation qui est faite comme ça. Mathieu Monnier, hein, hier nous le disait en interview aussi, cette espèce d'idée de rassembler tout le monde, de tout d'un coup déjà être en train de préparer l'année prochaine, qui est la 50e édition en plus, donc beaucoup de choses qui se préparent pour la suite. En attendant, ce mercredi se passe plutôt à merveille, le temps aussi. Je rappelle un petit truc parce que je l'ai vécu hier personnellement, il fait froid le soir sur la plaine de l'As. Donc même s'il fait chaud actuellement, prenez un pull pour tout à l'heure, prenez une petite laine.
3: Mais oui, une petite laine.
2: Voilà, juste histoire de ne pas finir frigorifié.
3: Un
2: comme
3: tricot de peau, comme disait ma grand-mère.
2: Je dis ça, je porte jamais de chaussures, je suis toujours en short aussi. je suis le premier à blâmer dans cette affaire.
3: Après, tu t'étonnes que t'es pas bien, que t'as froid, qu'il faut prendre un anti-inflammatoire. Voilà, on sait comment ça se passe avec toi, Charla. Prends soin de toi, prenez soin de vous, prenez soin des autres. On s'écoute un Camille Yembe qui s'appelle Rien à fêter, même si c'est plutôt la teuf ici à Paléo.

0: Boy Archer nous a mis ses plus beaux pantalons pour ce titre Jeans. Boy Archer qui ne joue pas à Paléos, je crois, cette année. Hein. Mais voilà, ça fait toujours plaisir de se l'écouter. Charla, il nous reste une petite minute pour parler encore de ce Paléos ce soir, parce qu'il y a quand même beaucoup de choses à voir, notamment les Young Gods. Hein, je ne sais pas si tu as déjà vu, mais si vous n'avez jamais vu en live, c'est une dinguerie. The Last Dinner Party qu'on a reçu tout à l'heure, Feu Chatterton, évidemment Jane Cardini hein, sur la scène, The Cure.
1: The Cure,
0: on
1: n'en
0: a pas beaucoup parlé des Cure.
1: On cherchait les fans de The Cure, ils ont tous des t-shirts The Cure.
0: Voilà.
1: Si jamais vous les trouvez facilement.
0: Assez efficace. Ils sont assis devant la scène actuellement, sauf les plus âgés qui sont en train de s'hydrater et de regarder un peu où se trouve l'ombre. Il y a aussi Saint Graal, il y a Kendall, il y a de quoi faire. Il y a Asgeir aussi qui joue même deux fois. Hein, une fois à l'Escale et une fois au dôme du village du monde. Asgeir qu'on aurait dû recevoir en interview, mais petit problème d'avion, je crois. Donc ça ne s'est pas fait. En tout cas, ça m'a fait plaisir, Charla.
1: Moi aussi. Merci à toi. Merci à JP Mage, Bastien Stestory, Charlotte Deléamont, je te laisse dire la suite.
0: Lina Favaro à la programmation, Antoine Multon à la traduction et Yann Zitouni pour les sourires.
1: À bientôt.
0: À bientôt, ciao ciao.
1: Et à demain. 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
2: Virginie Langerock. Les États-Unis répliqueront par des frappes sur des infrastructures civiles iraniennes à chaque attaque de navires dans le détroit d'Ormuz. Ce sont les menaces de Donald Trump lancées aujourd'hui sur sa plateforme Truth Social, des menaces qui passent mal dans l'opinion publique à l'approche des élections législatives de mi-mandat en novembre. Et alors que la hausse des prix du pétrole alimente une flambée du coût de la vie, sans compter que le conflit a déjà coûté plus de 37 milliards de dollars aux États-Unis, selon les calculs du ministre américain de la Défense, Pete Hegseth. Les cours du pétrole sont en forte hausse aujourd'hui. Le baril de Brent est repassé au-dessus des 95 $ pour la première fois depuis près de 6 semaines. Les hostilités au Moyen-Orient font craindre un blocage durable des exportations d'hydrocarbures de la région. En France, la ministre de la Transition écologique, Monique Barbu, reste finalement à son poste. Elle avait d'abord annoncé sa démission pour protester contre l'adoption d'une mesure controversée sur les pesticides. Elle a finalement décidé aujourd'hui de poursuivre sa mission à la demande du président Macron et face à l'urgence d'agir contre les conséquences du changement climatique qui frappe durement le pays, annonce son équipe ministérielle. En effet, cet été, la France comme l'Espagne font face à des incendies directement liés à la sécheresse actuelle. En Espagne, à une centaine de kilomètres au nord de Madrid, un immense feu de forêt a déjà brûlé 30 000 hectares de végétation. C'est plus que la superficie du canton de Genève. Plus de 600 pompiers sont mobilisés. Dans le sud de la France, dans le Var, les pompiers poursuivent eux une bataille acharnée contre le feu, toujours pas fixé en cette fin d'après-midi. Mais le feu ne progresse plus. Il a forcément c'est l'évacuation d'environ 400 personnes. Plus d'un millier de pompiers sont toujours sur le terrain. En Suisse, en raison de la sécheresse, certains paysans ont déjà dû faire redescendre leurs troupeaux de l'alpage, puisque la nourriture manque pour les bêtes. En temps normal, la désalpe a lieu à la fin de l'été, en septembre-octobre. Le procès à New York du président vénézuélien déchu Nicolas Maduro, capturé par les États-Unis en début d'année, puis incarcéré depuis début janvier dans une prison de près de New York, il a été programmé son procès donc pour le 1er juin de l'année prochaine. L'ancien chef d'État du Venezuela est âgé de 63 ans. Il est poursuivi pour 4 chefs d'accusation, dont narcoterrorisme. Son épouse, Cilia Flores, âgée de 69 ans, fait pour sa part face à 3 chefs d'accusation, les deux ni les faits qui leur sont reprochés. Le groupe automobile Porsche pourrait doubler son programme de réduction d'emplois. Il prévoit de supprimer 5000 postes supplémentaires, selon les médias allemands, d'ici 2035. Une information rendue publique alors que le conseil de surveillance du constructeur automobile se réunissait aujourd'hui pour discuter des mesures de restructuration. Cyclisme sur le Tour de France, Mauro Schmidt n'est pas passé loin d'un deuxième succès. Vainqueur de la 13e étape, c'était vendredi dernier, à Belfort. Le Zurichois a pris aujourd'hui la deuxième place de la 17e étape. Une étape de moyenne montagne, longue de 174 km entre Chambéry et Voiron. C'est finalement le Belge Jasper Philipsen qui remporte cette étape du jour. Toujours du soleil demain malgré quelques voiles de nuages élevés le matin. Il y aura des cumulus dans les Alpes demain après-midi. En pleine, minimum 13 degrés, maximum 29 degrés. Le temps sera à peu près le même vendredi.
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5: Bonsoir les amis des autres musiques qui font pop. C'est pop-up pendant deux heures, un vice caché de l'humanité dont vous devez absolument profiter avant que la fête soit totalement terminée. 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

Et pour caresser cette partie des oreilles qu'on appelle le point G, les sons de Pop & Gene ce soir dans Pop-Up. Sur les platines, Nimino avec Shaking Things Up, une production faite avec préméditation pour être sûr que personne ne pourra dire non.

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C'est la Jukeboîte pour sa deuxième édition. La Jukeboîte, qu'est-ce que c'est? C'est un animateur et un DJ qui ensemble fait un mix dans lequel vous avez le droit d'influencer le vote. Vous pouvez juste scanner le QR code si vous êtes ici sur place à Paléo ou aller sur couleur3.ch si vous êtes chez vous pour choisir le premier morceau qui va se glisser dans cette playlist à un moment donné ou à un autre et qui va être mixé par notre magnifique malaxeur de platine qu'on appelle DJ Joe Herba. Faites du bruit chez vous même si ici on vous entend pas. Jukeboîte, c'est parti, pendant une heure, un mix composé avec vos idées, vos influences et votre proposition. C'est à vous de choisir et Jukeboîte, c'est DJ Joe qui mène la danse. C'est parti.

L'instant RTS, j'espère que vous allez bien. Couleur 3, j'espère que vous allez bien chez vous aussi. Bienvenue à toutes les personnes qui nous ont rejoints physiquement. Si jamais vous voulez patienter votre blind test, vous pouvez faire comme les personnes qui sont à la maison et voter pour le prochain morceau qui va se trouver dans la playlist. Vous avez juste à scanner le QR code ou aller sur couleur3.ch. Pareil pour chez vous à la maison, allez sur couleur3.ch et venez influencer le mix de DJ Joe qui nous a entamé le jukeboîte avec un phénix et on enchaîne sur Calice.

Back in the day, Christina Aguilera sur ce mix. Vous avez fait un choix, vous avez décidé d'un morceau sur ce premier vote du Joke Boîte. Le morceau a été sélectionné. Vous avez toutes et tous participé, mais vous allez peut-être être déçus de ne pas avoir eu votre choix. Ne vous inquiétez pas, il y a encore d'autres votes qui suivent juste après. Pour le moment, le premier morceau choisi par le vote public dans le Joke Boîte, c'est The Cure avec Close to Me. Let's go!

Hotline ici sur RTS Couleur 3 et dans le stand RTS ici à Paléo sur la plaine de Las. On continue le mix avec DJ Joe. Vous avez toujours une influence si vous allez sur le QR code ou sur couleur3.ch pour voter. Le deuxième vote est en ligne pour commencer à choisir quel sera le prochain morceau. DJ Joe, tu veux danser un slow ?

Couleur 3 a voté, Couleur 3 a décidé, Couleur 3 ensemble a choisi le prochain morceau de cette playlist. Vous pouvez le faire aussi en allant sur couleur3.ch ou pour les personnes présentes ici sur la boîte RTS, dans le jukebox. Vous avez juste à scanner le QR code qui vous emmène sur couleur3.ch et voter pour le prochain titre qu'on va glisser là-dedans. Là pour le moment, tout le monde a voté et apparemment vous êtes nostalgique puisque vous avez envie d'écouter du Lord. What was that? DJ Joe envoie ça comme jamais. Christmas.

Juste pour vous dire, Couleur 3, le précédent vote a été très serré, celui-là l'est moins. Participez, couleur3.ch, venez choisir, venez donner votre avis. Un moment démocratique, vous scannez le QR code et vous avez le choix dans la playlist.

Couleur 3, tu as choisi. Autant le vote d'avant était un peu serré et un peu compliqué, autant celui-ci est efficace, puisque vous avez choisi Earth, Wind and Fire. Un moment pour danser, un moment pour s'éclater. Le prochain vote est déjà en ligne. Allez sur couleur3.ch si vous êtes chez vous à la maison. Scannez le QR code ici dans la jukebox. C'est vous qui choisissez dans la playlist.

Le stand RTS et Couleur 3, vous avez choisi ensemble des morceaux. Ça fait un moment qu'on fait des votes, ça fait un moment qu'on place des morceaux dans la playlist, que ce soit des gens ici ou des gens chez vous qui écoutent la radio. Il reste un dernier vote qui est en ligne pour le dernier morceau qui va passer dans la playlist avant la fin de l'émission. N'hésitez pas à scanner le QR code si vous êtes ici ou si vous êtes chez vous, allez sur couleur3.ch. De toute façon, le QR code, il emmène à couleur3.ch pour voter sur le prochain morceau. En tout cas, nous, on a passé un très bon moment à concocter cette playlist avec vous, à s'amuser, à mixer des sons, à voir quels étaient vos goûts qu'on mettait dans ce qu'on avait l'habitude de mixer tous ensemble. Et puis, pour la suite, c'est un petit moment de poésie qu'on propose. Puisque là,

Couleur 3 a choisi son tout dernier morceau. Et ce tout dernier morceau choisi par Couleur 3, c'est Feu Chatterton. Dernier morceau choisi par vous-même qui avez décidé sur Internet, directement ici sur le stand. Feu Chatterton qui nous emmène sur cette fin d'émission de la Juke Boîte 2ème édition. DJ Joe Platine, Charles Adamir à l'animation. Et puis on revient encore demain, puis après-demain, puis toute la semaine à Paléo pour voir ce que ça donne. En tout cas, c'était un plaisir. Prenez soin de vous, prenez soin des autres. On vous laisse avec Feu Chatterton. Puis ensuite, c'est les infos à 21h.

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0: C'était le Jukebox sur RTS Couleur 3. Vous avez passé un bon moment, nous aussi. Et maintenant, il est 21h sur RTS Couleur 3. Pouip, tout de suite, les infos.
1: Virginie Langeroc.
2: L'Espagne et la France touchées par de forts incendies, la Sicile également. Les pompiers italiens continuent de faire face ce soir à des dizaines de feux de forêt en Sicile, où les températures sont supérieures à 40 degrés et des rafales de vent chaud attisent les flammes. Une centaine d'habitants et 22 patients d'une clinique du centre de l'île ont dû être évacués. Aucune victime n'est recensée. 6000 gardes forestiers et pompiers sont déployés. En Espagne, le feu a déjà brûlé plus de 30 000 hectares à une centaine de kilomètres au nord de Madrid. En France, plusieurs départs de feu ont eu lieu. La préfecture du Var a annoncé l'interdiction de toute manifestation et activités sportives et culturelles organisées en lisière des massifs forestiers, ainsi que l'utilisation de barbecues à flammes dans tout le département. Plus de 1000 sapeurs-pompiers sont mobilisés sur place pour lutter contre les feux dans le Var, près de Toulon, alors que plusieurs axes routiers ont été fermés. L'hôtellerie suisse a de nouveau enregistré une baisse de la demande au mois de juin. Le nombre de nuitées dans les établissements hôteliers suisses a baissé de 2% comparé au mois de juin de l'an passé. Le secteur a subi un quatrième mois de repli cette année après une belle progression en janvier et février. L'Autorité européenne de sécurité des aliments durcit ses recommandations sur les doses admissibles de TFA, ce polluant omniprésent dans l'eau. Ce composé est le plus petit et le plus persistant de la famille des PFAS. Il est capable de rester lui aussi des années ou des décennies dans l'environnement. Cette décision, ces recommandations en tout cas, ouvrent la voie à des contrôles plus stricts de l'eau potable sur le continent. La nouvelle valeur admissible est environ 3,5 fois plus basse que la précédente limite. Si l'Union européenne reprend dans une loi ce qui n'est pour le moment qu'une recommandation, la Suisse devrait elle aussi la reprendre puisque la loi suisse est sur les denrées alimentaires est harmonisée avec celle de l'Union européenne. L'Iran menace ce soir d'une riposte puissante en cas d'attaque sur ses infrastructures civiles. Un peu plus tôt dans la journée, le président américain Donald Trump avait menacé, lui, de détruire une centrale électrique ou un pont chaque fois que l'Iran viserait un navire dans le détroit d'Ormuz. Alors que la navigation dans les détroits d'Ormuz et de Bab el-Mandeb est toujours très perturbée, 7 pétroliers ont d'ailleurs aujourd'hui changé leur itinéraire en mer Rouge afin d'éviter ces détroits. Les outils mouvement yéménite aligné sur l'Iran ont menacé de tirer sur les navires qui franchiraient notamment le détroit de Bab el-Mandeb qu'ils contrôlent. Les pays de l'Union européenne ne sont pas parvenus à se mettre d'accord aujourd'hui sur de nouvelles sanctions contre la Russie. Une nouvelle réunion est prévue demain. Les nouvelles sanctions visent notamment le secteur bancaire russe pour mettre le système financier du pays sous pression. Mais des blocages persistent entre les 27. Du soleil toujours demain, malgré quelques voiles de nuages élevées le matin et des cumulus dans les Alpes l'après-midi. En pleine, minimum 13 degrés, maximum 29 degrés. Le temps sera à peu près le même vendredi.
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La vie est un éternel recommencement. Les jours se suivent, mais ils ne se ressemblent pas. Vous-même, vous êtes la même personne, mais vous êtes toujours un peu différent ou un peu différente. Parfois on est audacieux ou audacieuse, parfois on est espiègle, parfois on a le moral dans les chaussettes, et parfois tout ce qu'on veut, ce sont des tubes rétro et des macaronis au fromage. Et bien c'est pareil pour les métissages. Alors pas qu'on s'apprête à vous servir des macaronis, mais ce soir, Léo est d'humeur un brin nostalgique. Pas pour geindre inutilement, mais parfois, on a besoin de se rassurer avec des classiques oubliés. Pour ouvrir cette émission, la formidable Carly Simon et Why, une merveille sortie en 1982 et produite par le duo Neil Rogers-Bernard Edwards. Vous écoutez les métissages. Léo est au platine. Bonsoir.

Saint-Étienne sur la 3, Only Love Can Break Your Heart, ce qui est factuellement faux puisque l'alcool, le tabac et les graisses saturées le peuvent aussi. À suivre, l'une des plus éclatantes supercheries de l'année 2008, et pourtant c'est l'année de la crise des subprimes. Fatima Yamaha nous a fait croire qu'elle était une jeune femme aux origines métissées et au talent incontestable. Et si le talent lui est bien réel, et bien c'est en fait celui de Bass Brown, qui s'était inventé un alias plus désirable, probablement pendant un jour d'ennui où il avait trop joué à Second Life. Avatar magnétique et musique synthétique sur la 3 avec Fatima Yamaha et Love Invaders, version Breakbot Remix.

Pour que l'effet rétro soit complet, je ne peux que vous conseiller de visionner le clip qui accompagne cette chanson The Rhythm of the Night par DeBarge, un morceau de bravoure et d'optimisme rempli de cabines téléphoniques, de leggings, de choré façon flashdance et de permanentes mal maîtrisées. Un véritable concentré de tout ce qui se faisait de mieux en 1985. Toujours autant de nostalgie, mais avec en plus de l'italo-disco, voici Mr. Flaggio et Take a Chance sur RTS Couleur 3.

ABC is a look of love, un souvenir de 1982 exhumé par Léo Blackout. À suivre, Tasha Thomas, reine de la comédie musicale couronnée à Broadway à la fin des années 70. Ses disques prenaient un peu la poussière, mais heureusement pour nous, le duo de Glasgow, Chaka Loves You, a eu la bonne idée d'en sauver un de l'oubli. Voici Street Fever, version Sly Edit, sur RTS Couleur 3.

C'était Les Métissages, une émission préparée, assemblée et expédiée avec dextérité par Léo Blackout. Merci de nous avoir suivis. Pour se quitter le pied léger, on vous laisse avec Armand Van Elden et I Want Your Soul. Pour nous trouver à chaque instant une seule adresse, la plateforme Play RTS. À demain.

0: 23h. Virginie Langeroc.
1: L'Espagne en proie aux flammes. Un incendie a ravagé plus de 32 000 hectares à une centaine de kilomètres au nord de Madrid. Le feu est considéré comme le plus important de l'année en Espagne. L'Espagne qui est en première ligne du réchauffement climatique. Ce feu a été stabilisé depuis mardi, mais un nouvel incendie s'est déclaré cet après-midi, cette fois au sud-ouest de Madrid, près de Tolède. Il a entraîné l'évacuation de plusieurs communes de la région de la capitale espagnole, dont les habitants ont été alertés par téléphone. Et puis en France, plusieurs milliers d'habitants et de touristes ont été évacués au nord du bassin d'Arcachon, non loin de Bordeaux. Un incendie d'une grande virulence a déjà parcouru 900 hectares aujourd'hui. Il continue de progresser. Le feu aura été déclenché par un engin de nettoyage sur une piste forestière. Information pas encore confirmée par les autorités locales. Aucune victime n'est recensée par les autorités. Plus de 200 pompiers doivent arriver en renfort. Enfin, dans le sud est de la France, près de Toulon, l'incendie qui court toujours n'est toujours pas fixé ce soir, mais il ne progresse plus. Le millier de sapeurs-pompiers sur place ont réussi à contenir le sinistre et pas de victimes à déplorer. En Suisse, la sécheresse persiste avec des conséquences sur le monde agricole. Certains paysans ont déjà dû faire redescendre leurs troupeaux de l'alpage puisque la nourriture manque pour les bêtes. En temps normal, la désalpe a lieu à la fin de l'été, en septembre ou octobre. L'Iran menace ce soir d'une riposte puissante en cas d'attaque sur ses infrastructures civiles. Un peu plus tôt aujourd'hui, le président américain avait promis de détruire des centrales électriques ou des ponts en cas d'attaque contre des navires dans le détroit d'Ormuz. Le stratégique détroit est de nouveau verrouillé par l'Iran. Les ports saoudiens, eux, sont sous la menace d'un blocus des rebelles du Yémen. Plusieurs navires ont déjà d'ailleurs fait demi-tour en mer Rouge, alors que justement les rebelles du Yémen, soutenus par l'Iran, ont menacé de prendre ces navires pour cible. Conséquence, le trafic pétrolier dans la région est très réduit et le baril de Brent, référence internationale, est monté aujourd'hui au-dessus des 95 dollars pour la première fois depuis près de 6 semaines. En Ukraine, le président Zelensky a nommé un nouveau chef des armées, le populaire Mykhailo Drapaty, âgé de 43 ans. Cette nomination suscite le soulagement des soldats et des civils, qui restent toutefois prudents. Des milliers de personnes avaient manifesté ces derniers jours pour obtenir le départ de son prédécesseur, le très contesté Alexandre Sirski, un général qui traîne la réputation d'avoir peu d'égard pour la vie des soldats. Il venait de remplacer un ministre réformateur de 35 ans, limogé lui il y a 10 jours, très populaire, et de nombreux Ukrainiens continuent de réclamer le retour. Ce dernier essayait de renforcer l'usage et les capacités des drones pour limiter les pertes de vie humaines. Toujours du soleil demain, malgré quelques voiles de nuages élevés le matin et des cumulus dans les Alpes l'après-midi. En pleine, minimum 13 degrés, maximum demain 29 degrés.
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Bon alors, vous en êtes où côté comportement à table? Parce que sérieux, il y a des trucs à respecter. On n'est pas des sangliers. Voici quelques règles de bienséance qui feront de vous une personne tout à fait charmante et délicieuse, même si vous écoutez du harsh noise à longueur de journée. Attendre que tout le monde soit servi avant de commencer à manger. Garder les coudes hors de la table pendant le repas. Manger lentement et calmement. Ne pas parler la bouche pleine. Utiliser correctement les couverts. Poser sa serviette sur les genoux. Essuyer sa bouche avant de boire. Ne pas faire de bruit en mâchant ou en buvant. Demander poliment qu'on passe le pain ou le plat. Goûter avant d'ajouter du sel ou des sauces. Remercier la personne qui a préparé le repas. Éviter de jouer avec la nourriture ou les couverts. Prendre de petites bouchées. Garder une bonne posture à table. Attendre son tour dans une conversation. Utiliser « excusez-moi si on doit quitter la table ». Ne pas tendre le bras devant quelqu'un pour attraper un plat. Couper sa nourriture discrètement et proprement. Finir ce qu'on met dans son assiette pour éviter le gaspillage. Si vous ne cochez pas 10 cases de cette liste, va falloir faire quelque chose.

0: Cuckoo.
1: Pour une bonne santé mentale, il faut toujours tout remettre en question. Descartes, c'est celui qui a décidé un jour de faire table rase. Pour lui, le doute n'était pas une crise, mais une méthode. Un geste radical. Démonter toutes les opinions reçues, toutes les certitudes héritées, pour voir ce qui tient vraiment debout. Ce doute extrême, presque excessif, n'avait rien d'un cul-de-sac. C'était un outil, une sorte de scalpel philosophique, pour atteindre une vérité qui ne tremble pas. Je pense, donc je suis. Une idée qui résonne encore aujourd'hui pour celles et ceux qui veulent comprendre avant de croire et qui préfèrent reconstruire plutôt que de répéter.

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J'irai bien au Sikkim, un endroit où les sommets de l'Himalaya touchent le ciel, où les drapeaux de prière flottent dans le vent, où le temps semble ralentir. J'irai bien au Sikkim, un minuscule état au nord de l'Inde, pas trop connu, où la nature est reine. Ici, on marche au cœur des montagnes grandioses et on respire un air pur, loin de l'agitation du monde. Le Sikkim, c'est aussi une terre de sérénité, des monastères bouddhistes perchés dans les nuages, une atmosphère paisible, presque magique, idéale pour se reconnecter à l'essentiel. Le Sikkim, c'est une culture unique entre Inde et Tibet, une cuisine chaleureuse et des habitants accueillants. J'irai bien au Sikkim, le dernier Shangri-La.

J'irai bien à Shangri-La, Shangri-La, niché au cœur des montagnes de l'Himalaya, un véritable havre de paix, hors du temps. Dans ce monde caché, la nature est généreuse. Les habitants vivent en harmonie et semblent échapper au vieillissement et aux conflits du monde extérieur. Shangri-La ne se découvre pas avec une carte ou un GPS, mais plutôt en changeant de regard. C'est l'idée d'un endroit où tout ralentit, où le bruit disparaît, où l'on se sent en paix. On peut s'en approcher de Shangri-La en prenant du recul, en se déconnectant du stress, en cherchant des moments simples et alignés avec soi-même.

0: minuit. Virginie Langeroc.
1: Un pétrolier a été touché aujourd'hui par un projectile dans la mer Rouge. Au large de l'Arabie Saoudite, les Houthis pro-iraniens avaient adressé des avertissements radio aujourd'hui à des navires menaçant de les viser s'ils franchissaient le détroit de Bab el-Mandeb à l'extrémité sud de la mer Rouge. Un détroit utilisé par les navires pour relier l'Asie à l'Europe et avant d'emprunter le canal de Suez. Au moins 9 navires marchands ont fait demi-tour aujourd'hui dans les environs de ce détroit alors qu'ils quittaient l'Arabie Saoudite, dont certains étaient des pétroliers. Les États-Unis ont annoncé ce soir avoir conclu un accord avec l'Arabie Saoudite sur le nucléaire civil, un partenariat qui va renforcer les relations commerciales entre les deux pays. Ils entretiennent déjà des relations diplomatiques et militaires importantes, alors que les États-Unis disposent sur place de plusieurs bases militaires. L'Europe du Sud, toujours en proie aux incendies, c'est le cas notamment autour de Madrid, en Espagne, dans les régions de Calabre et de Sicile, en Italie, ainsi qu'en Provence et dans la région de Bordeaux, en France. Dans le nord-est de l'Algérie, plus d'une centaine de personnes ont aussi été évacuées et près de 150 habitations ont été endommagées à la suite d'incendies dans plusieurs régions du nord du pays. En Suisse, face à l'aggravation de la sécheresse et au danger d'incendie, le canton du Jura interdit sur tout le territoire d'allumer du feu en plein air ou de tirer des feux d'artifice et des engins pyrotechniques. Les feux du 1er août seront donc interdits à leur tour cette année dans le canton du Jura. En raison de cette sécheresse persistante, seules les communes peuvent les autoriser, mais sous leur responsabilité, dans des zones délimitées, sécurisées et placées sous la surveillance des sapeurs-pompiers. Stop au racisme dans le football suisse, c'est la revendication d'une pétition qui a été remise hier à l'Association suisse de football près de Berne. Le texte a recueilli plus de 12 000 signatures. Les pétitionnaires reprochent à l'Association suisse de football de ne pas en faire assez dans la lutte contre le racisme et demandent des mesures concrètes. En France, la ministre de la Transition écologique, Monique Barbu, reste finalement à son poste. Elle avait d'abord annoncé sa démission pour protester contre l'adoption d'une mesure controversée sur les pesticides. Finalement, elle a décidé de poursuivre sa mission à la demande du président Macron et face à l'urgence, annonce son équipe ministérielle, d'agir contre les conséquences du changement climatique qui frappe durement le pays. Cyclisme sur le Tour de France, Mauro Schmidt n'est pas passé loin d'un deuxième succès. Vainqueur déjà de la 13e étape, c'était vendredi dernier à Belfort. Le Zurichois a pris la deuxième place de la 17e étape aujourd'hui. Une étape longue de 174 km de moyenne montagne. C'est le Belge Jasper Philipsen qui a remporté finalement l'étape du jour. Demain, une étape de montagne sur 185 km en direction des Alpes du Sud. Demain, du soleil, malgré quelques nuages dans la matinée et des cumulus dans les Alpes. Les températures restent chaudes, maximum 29 degrés.
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4: Oui madame, oui monsieur, oui toutes les personnes entre les deux, Couleur 3 on tour, c'est la radio dans le festival et le festival dans tes oreilles, posé en plein milieu de la plaine de Lass, dans un studio qui est en fait une combine géniale pour avoir un super courant d'air. On se met au courant de tout ce qui se passe aujourd'hui, ce mercredi 22 juillet, sur ce deuxième jour de Paléo Festival. On va avoir du terrain, des extraits de live, des interviews avec notamment mon copilote de la teuf. Le doux est toujours très bien habillé parce qu'inspiré par sa maman, Sylvain Panatier, qui est déjà en vadrouille pour aller à la rencontre de The Last Dinner Party qu'on aura en interview dans les minutes qui suivent. Cette émission ne serait rien sans un équipage absolument rutilant, puisqu'à la réalisation nous avons JP Mage, Lina Favaro à la programmation, attaché de production Charlotte Deléamont, et ses cordes vocales quelque peu endurcies par les affres de la fête, c'est Charles Adamir. Et pour entame de cette belle émission, et parce qu'il joue ce soir sur la grande scène, et parce que je crois que beaucoup de gens les attendent aujourd'hui, eh bien c'est The Cure, Friday, I'm in love, alors qu'on est mercredi. C'est quand même fou!

0: Anderson .Paak, Changha ensemble sur Bet on You, Couleur 3 on tour en plein milieu du festival dans une belle boîte noire dans laquelle il y a plein d'activités. Vous pouvez venir nous voir sur le stand RTS, faire des blind tests, faire un photolab, faire plein de choses. Et là pour le moment, il est venu le temps pour moi de laisser enfin le crachoir à mon collaborateur, celui qui est parti en vadrouille avec sa petite sacoche et son micro et sa petite pochette à questions pour aller rencontrer Last Dinner Party, Sylvain Panatier. La parole vous revient avec honneur.
1: Oui, merci Charles. Évidemment, je suis là avec The Last Dinner Party. Elles se sont rencontrées à Londres, devant des concerts, parce que l'amour de la musique, ça réunit. Elles se sont rencontrées avant même de savoir jouer ensemble. Elles ont décidé qu'un groupe de rock, ça pouvait aussi être une grande fête théâtrale, costumée, presque baroque. The Last Dinner Party, c'est un groupe de 5 musiciennes qui ont mis le feu au Royaume-Uni en un temps record. Un premier single, une année de folie, un album numéro 1. Et elles jouent ce soir sur la grande scène de Paléo pour présenter leur deuxième album, From the Pyre. Je suis avec deux d'entre elles, Abigail et Georgia, actuellement pour leur poser deux questions. Je suis aussi avec Antoine Multon. Et Antoine, comme je sais que tu es extrêmement brillant dans la langue de Shakespeare, bah, je te laisserai faire la traduction de leurs réponses. Abigail et Georgia, hello.
2: Salut.
1: Si on devait vous présenter à quelqu'un qui débarque tout juste de la Lune et qui n'a jamais entendu parler de vous, comment vous décririez The Last Dinner Party en une phrase sans jamais prononcer le mot rock? If we had to introduce you to someone who just landed in from the moon and has never heard of you, how would you describe The Last Dinner Party in one sentence without ever using the word rock? Georgia.
3: Yeah, first of all, welcome to Earth. The band The Last Dinner Party is... similar to, if you've ever heard of Queen on your alien planet, similar music to that. Kate Bush, if that's made it to space, that would be quite cool. There's guitars involved and a drum kit and keyboard.
4: We like to dress up in beautiful clothes of historic origin. Was that one sentence?
1: That's right, thank you.
5: Ouais, alors c'est déjà bienvenue sur Terre, si vous débarquez de Mars. Et puis bah, notre groupe, ça ressemble un peu, on espère que c'est arrivé dans l'espace, ça ressemble au groupe Queen. Et là, on est sûr que c'est arrivé dans l'espace, ça ressemble à Kate Bush. On a des guitares, on a une batterie, on a des keyboards et on a surtout des tenues, des costumes magnifiques à découvrir sur scène.
1: Vous formez ce groupe en pleine période de confinement à Londres. Est-ce que cette contrainte, c'est ça qui a façonné votre goût pour j'ai envie de dire, l'excès, le spectacle, comme une revanche sur l'enfermement? You formed this band right in the middle of lockdown in London. Did that constraint shape your taste for excess and spectacle, like a kind of revenge against being shut in? Abigail.
4: Yes, 100%. We really, as soon as we were allowed to play our first show, we made sure that the focus was on being super physical, super present, and just trying to make a really real community and sense of place and fun, because for the last year also, or what felt like many years, everything was very insular and very individual and very online. And we were desperate, and we felt that other people would be really desperate to have a very sensual, physical show, which is what we wanted to do.
5: Oui, bah dès qu'on a pu recommencer à faire des spectacles après le Covid, on a directement voulu faire quelque chose d'ultra visuel, d'ultra physique, et de réunir comme ça une communauté autour de nous avec qui on pouvait partager des moments fun, tout ce qui pouvait nous permettre de plus être dans cette énergie avant qui était très online, très individualiste. Et puis on a vraiment voulu justement casser tout ça dans notre musique et dans nos spectacles.
1: On vous compare, et vous vous comparez vous-même d'ailleurs, à Kate Bush, à David Bowie, mais à Queen aussi. Est-ce que ces comparaisons vous portent, ou est-ce qu'elles finissent par devenir un costume un peu trop grand? People compare you to Kate Bush, you compare yourself to Kate Bush, to Bowie, also to Queen. Do these comparisons carry you forward, or do they end up feeling like a coat that's too big?
3: I think as a musician, you sort of always have to draw comparisons between your own music and the music of other people, and I think that for people to have said we sound like these mammoth, monumental artists is a massive compliment. And I think that no artist can be described by the sum of the parts of other artists. So it's kind of just a way of understanding. But obviously, when you do investigate more, it because they come from such different places. But I think having comparable artists is a good way of understanding where to start.
5: Bah, j'ai l'impression que comme musicienne, comme musicien, on a toujours besoin d'être comparé ou de se comparer à ce qui s'est déjà fait dans la musique. Et bah, pour nous, de se comparer à Kate Bush, à Queen, etc., c'est un compliment massif pour nous, c'est quelque chose d'hyper valorisant. Mais bon, après, pour nous, c'est pas vraiment une description, c'est pas vraiment quelque chose de précis, mais c'est quelque chose qui est nécessaire dans le monde de la musique de trouver des filiations.
1: Votre univers est très visuel, très théâtral, hein, on l'a dit. Est-ce qu'il y a un souvenir de concert, que ce soit le vôtre ou celui d'un autre artiste, qui a été le déclic de cette envie de grandiose? Your imagery is very visual, very theatrical. Is there a memory of concert, yours or someone else's, that sparked this appetite for the grandiose?
4: Honestly, the first show I ever saw when I was maybe 10 was Lady Gaga, when she was doing her Monster Ball. And I don't think we're exactly like her in terms of, you know, having a lot of backing dancers and pop spectacle. But I think that theatrical storytelling sensibility and that essence of trying really hard to do something and putting all of your effort into it and treating a live show like a play or like an opera, I think is something she does really well and the other artists like her. So I think that really stuck with me as a young girl, wanting to do something as extravagant as that.
3: Yeah, I think for me it was Muse, you know, the rock band. And their live shows are just about the three of them, and they have like a real spectacle to them, but they're so incredibly curated and have these beautiful transitions from song to song. And that was very inspiring musically, for sure.
5: Bah, moi, mon premier spectacle, donc c'est Abigail qui le dit, mon premier spectacle, j'avais 10 ans, c'était Lady Gaga. Je dirais pas, bah, c'était un spectacle hyper grandiose justement déjà, mais nous, on écrit pas vraiment comme elle dans ce côté très pop. Nous, on a toujours voulu mettre en avant, considérer que nos spectacles devaient être comme des pièces de théâtre, comme des opéras presque. Et puis aussi, on y a mis aussi un peu nos rêves de jeunes, de jeunes femmes, d'y mettre tout ce qu'on a toujours rêvé d'y mettre. Et puis pour Georgia, elle, l'influence peut-être vient aussi de Muse, avec ses belles transitions, cette grande scénographie qui l'a vraiment impressionnée aussi dans son parcours.
1: On se remet The Last Dinner Party dans l'oreille avec ce titre « This is the killer speaking ».

0: This is the Killer speaking, the last dinner party. Elles seront ce soir sur la grande scène, mais elles sont pour le moment toujours au micro de Sylvain Panatier pour la deuxième partie de cette interview. Sylvain, c'est à toi, avec Antoine à la traduction.
1: Oui, je suis effectivement avec Abigail et Georgia de The Last Dinner Party qu'on vient d'écouter. Ce soir, The Last Dinner Party, vous jouez au bord du lac Léman avec les montagnes au loin. On sait que vous avez un goût pour le grandiose. Est-ce que le décor d'un concert change la manière dont vous interprétez vos morceaux? Tonight, you're playing on the shore of Lemon Lake, surrounded by mountains. We know your taste of grandiose. Does the setting of a show change the way you perform your songs?
2: Yes, I think so. And I also think that the time of day changes when you can see, if you're in the sunlight and in a European country, like we were in Madrid last week and just felt this like energy from the sun and the people and the like vibes and warmth in the air. But conversely, when you're up in the mountains, it feels a little bit more spooky, a little bit more sublime and poetic. And if the sun's setting and it's starting to get dark, then it feels a little bit more feral and chaotic. And yeah, I think it totally affects the experience.
3: Oui, clairement, ça influence notre façon de jouer. C'est surtout aussi l'heure et le moment de la journée à laquelle on joue. Le soleil, est-ce qu'il est en train de se coucher ou pas? Ça change notre énergie. Et puis après, le côté montagne, pour nous, ça nous amène dans une vibe un peu plus poétique, un peu plus douce. Et par contre, quand le soleil est couché, ça nous amène dans un côté un peu plus dark, un peu plus chaotique et bordélique. Et voilà, donc on s'inspire aussi de tout ça.
1: Votre producteur James Ford vous a écrit avant de laisser la place à Marcus Draves: amusez-vous, soyez audacieuse, faites un classique. Qu'est-ce que ce mot d'ordre, quelque part, a changé concrètement dans la manière dont vous avez travaillé? James Ford wrote to you before handing things over to Marcus Draves: have fun, be bold, make a classic record. What did that instruction actually change in the way you worked, Abigail?
4: Yeah, that was, he said that to us and then we had it written on the whiteboard for the whole time we were working. I don't know, I think it's just a wonderful piece of advice and something to remember for a band making their second record, because I feel like often there's this pressure with the sophomore effort to either recreate the magic of the first record if it's done really well, or to try and do better, and you're just thinking about the first record and comparing yourself. And I think it set us free to just think about what would feel good for us and what would be fun for us and what would be bold for us, and rather than trying to impress other people. And then making a classic record, I don't know, I guess that's up to the annals of time whether or not we did that.
3: Ouais, c'était trop chou. Il l'a écrit sur le tableau blanc qu'on avait. C'est un conseil merveilleux, je trouve. Ça nous permet aussi de lâcher la pression qu'on a de devoir refaire, de repartir après un album et de partir sur un nouveau projet en pensant à ce qui est bon pour nous avant tout, ce qui nous apporte du fun, ce qui nous apporte du plaisir, plutôt que de vouloir plaire, satisfaire aux gens qui vont nous critiquer.
1: Vous glissez des codes secrets dans vos textes, des mélodies qui sont empruntées à des amours passés que seules les personnes concernées reconnaîtraient. Est-ce que c'est une manière de garder une part d'intimité dans des chansons qui appartiennent maintenant à des millions de personnes? You slip secret codes into your lyrics, melodies borrowed from past loves that only the people involved would recognize. Is that a way of keeping a piece of privacy in songs that now belongs to millions of people?
4: Oh, great question. Maybe, I mean, not really, because I've told everyone now. I think it's more sort of for my own amusement and for a sort of, it feels romantic to do, it feels like keeping a locket of someone's hair or love letters. And I think when musicians date other musicians, that's something you end up doing as a sort of code between each other. I just like doing it. I just think it's fun. And I think it's, like I said, romantic. And I don't really mind about not having any privacy. I gave that up when I became a frontman.
3: En fait, c'est une bonne question, mais nous, on le fait surtout pour s'amuser. Je le fais pour m'amuser. Il y a un côté un peu romantique, de lettres d'amour, comme ça, caché. Et c'est aussi un peu ce que font ce côté code secret de musiciens qui sortent avec d'autres musiciens et qui se cachent un peu des mots. Nous, on aime beaucoup ce côté romantique et qu'on a voulu mettre aussi dans notre musique.
1: Une citation mal attribuée dans la presse britannique a déclenché une vague de haine contre l'une des membres du groupe l'an dernier. Avant que le journal ne présente ses excuses, qu'est-ce que cet épisode vous a appris sur la manière dont on vous regarde en tant que femme dans le rock ? A misattributed quote in the British press triggered waves of hostility against one of you last year. Before the paper apologized, what did that episode teach you about how you're perceived as a woman in rock? Georgia.
2: I mean, big question. I think we always knew that as women in rock music would be subject to more focused and intense scrutiny. But I think that episode almost just confirmed that despite living in a music community that has a much more balanced gender ratio, that women are seen as much more fallible and much more easy to tear down, especially that successful women are seen as a threatening presence or an intimidating presence. And it made us look to our contemporaries, male artists, who were certainly not up against the same level of public scrutiny. And it also, you know, in light of that, it made us want to support female artists on their rise as well, and in our position, because it is so hard to go from being just a normal girl to having newspaper articles written about you. But yeah, I think we learned a lot about our own public perception, and not to go looking for things, but to find value and self-confidence in each other and people whose opinions we really respect.
3: On savait que ça allait être dur comme femme, parce qu'on allait être scruté, comme femme dans le rock, on allait être scruté particulièrement plus que des groupes d'hommes, parce que de par cette spécificité, et cet épisode a plutôt confirmé que malgré qu'on vit en plus dans une communauté qui a une sensibilité pour ces questions de genre, d'égalité, les femmes, c'est plus facile de les critiquer, surtout si elles ont du succès. Et puis pour nous, ça a été très dur déjà d'être des filles normales et de connaître un certain succès, de garder la confiance en soi, de garder une certaine fierté aussi dans tout ça. Ça nous a appris aussi à tenir le cap, mais malgré tout de se rendre compte qu'il y a des choses qui n'ont pas beaucoup évolué.
1: Abigail, sur le morceau, excuse my French, de Scythe. Tu racontes dans un article que tu t'es rendu compte des années après avoir écrit ce morceau que cette chanson de rupture parlait en réalité de la mort de ton père. Est-ce que la musique vous dit parfois des choses sur vous-même avant que vous ne les compreniez? Abigail, on The Scythe, you've said you realized after years of writing it that a breaking song was actually about your father's death. Does music sometimes tell you things about yourself before you understand them?
4: Yes, which is really funny. I feel like when I'm writing lyrics, I feel very in the moment and very in touch with my emotions and what I'm trying to talk about and what's happening presently. And I think I know exactly what's going on. And then sometimes, quite often, something will happen after that, or something will have happened in my subconscious, and then it won't be for a year later that I realized what I was actually talking about. And I feel like when you're in touch with your creative soul and that part of you, it can sometimes access things about yourself that you're not aware of, even though you think you are. And I think that's a funny thing about art and music, and really exciting, is that it can force you to discover things about yourself you didn't realize. And I think also that's why sometimes people listen to songs written by artists and they take away one meaning from it when the artist meant something completely different. But that's also true for that person, and it can have multiple meanings at once, which I think is the magic of songwriting.
3: Oui, c'est marrant, parce que quand j'écris, je suis évidemment connecté avec mes émotions. Et puis souvent, il arrive qu'il se passe quelque chose dans ma vie, et dans cette approche, dans cette sensibilité aussi que j'ai vis à la création, j'arrive à réaliser certaines choses, et puis ça me transperce. Et puis après aussi, ce qui est intéressant, c'est de voir que moi j'ai voulu donner un sens et que le public va en trouver un autre, et ça fait aussi partie de la beauté de la création artistique.
1: Thank you, The Last Dinner Party. Thank you, Abigail. Thank you, Georgia, for your answers. All the best for your concert tonight at Paléo. The Last Dinner Party qui joue ce soir donc sur la grande scène de Paléo à 20h45. Allez les voir, ça va être du grand spectacle. Et on les écoute avec ce titre, Nothing Matters.

Last Dinner Party avec Nothing Matters ce soir sur la grande scène à Paléo. Et sur la grande scène, hier soir, il y avait un groupe particulier qui est venu avec beaucoup de pyrotechnique et beaucoup de moments un peu intenses. Je l'ai vu de loin parce que je me nourrissais en même temps d'une bonne pizza, ce qui fait du bien de manger parfois. Et on vous propose d'avoir quelques extraits du concert qu'il y avait hier soir en dernier sur la grande scène. C'était 21 Pilots. Avec quelques extraits qu'on vous envoie dès maintenant dans Couleur 3 Tour pour un petit peu de nostalgie du jour d'avant.

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1: 21 Pilots qui jouait hier soir sur la grande scène de Paléo avec un moment assez cool qui vient de se passer. Zach qui chante dans le groupe lausannois Midnight Off et qui portait le t-shirt d'un autre groupe suisse, valaisan même, les Fluffy Machines, le rock suisse qui accompagnait donc 21 Pilots devant 40 000 personnes hier soir sur la grande scène de Paléo.

21 Pilots avec une reprise de The White Stripes, peut-être un clin d'œil au fait que ce morceau est devenu un hymne de supporters de foot à travers le monde et que la Coupe du Monde vient de se terminer, ou alors juste un hommage à Jack White qui a sorti un nouvel album le 10 juillet qui s'appelle Frozen Charlotte. Et là, c'est leur tube, je sais plus comment il s'appelle, mais je me rappelle par cœur des paroles. Je vais quand même pas vous faire l'affront de le chanter en même temps que vous.

0: Stressed Out, le tube nostalgique de 21 Pilots, un morceau qui parle de l'époque bénie de l'enfance où nos soucis du quotidien n'étaient pas ceux que l'on découvre en grandissant. N'est-ce pas Charla ? Charla qui est parti faire un petit tour sur le terrain. Où es-tu, Charla ?
1: Je suis actuellement... Oui, un instant, je suis à toi tout de suite, Sylvain.
0: Ah, il est parti, mais il n'est pas encore prêt. Qu'est-ce qui se passe ? Je sais que Charla, je sais pas si vous en a parlé déjà, hein, j'ai pas entendu tout ce qu'il vous a raconté depuis le début, mais là, actuellement, il a voulu faire un stage dive il y a quelques jours. Il s'est méchamment rétamé, il a un peu mal à la côte, et je crois qu'il est parti en quête d'un infirmier ou d'une infirmière pour lui remettre tout ça en place.
1: C'est exactement ça, j'ai retrouvé mes sauveurs, les personnes qui m'ont aidé à aller mieux, et du coup, je viens les voir pour voir comment ça se passe déjà depuis le début de ce festival. Comment ça va après ce deuxième jour? Comment ça va pour toi? D'ailleurs, est-ce que tu peux me redire ton prénom?
2: Je m'appelle Joël, je suis le médecin responsable de l'infirmerie du Paléo. Et nous, ce début de festival, ça se passe super bien. On est dans une activité moyenne, plutôt calme.
1: Ce qui est plutôt agréable, hein, parce qu'on s'imagine bien qu'avec la canicule, j'imagine que vous avez dû vous prévoir plein de choses pour soutenir tous les festivaliers qui viendraient à tout d'un coup se sentir moins dans l'ambiance de la fête et plus dans l'ambiance de « Oh, il faut que je prenne un médicament !» Mais du coup, t'as des conseils un peu faciles qu'on peut donner aux gens, par exemple, dans un festival comme ça? Qu'est-ce qu'il faut penser à faire avant de courir à l'infirmerie pour vite demander un médoc?
2: Alors, en tout cas, à Nyon, effectivement, on a des plans pour toutes les situations météo. Hein. Trop chaud, trop froid, trop d'eau. Mais effectivement, ce qui est avec les températures qu'on a en ce moment, c'est de bien penser à s'hydrater. Ici, ce qui est important à savoir, c'est que tous les points d'eau sont potables. Même les robinets ou WC, c'est potable partout. Donc, venez avec des bouteilles, des contenants, vous pouvez remplir vos bouteilles d'eau partout. Donc, pensez à boire de l'eau et pas trop d'alcool. L'alcool, c'est un faux ami. On a l'impression qu'on s'hydrate, mais en fait, on se déshydrate en buvant trop d'alcool. Donc, juste méfiez de ça. Et puis, la météo, elle est traître. Hein. Ils annoncent quand même un peu frais sur la nuit, donc pensez à prendre une petite laine.
1: Oui, ça, je l'ai vécu hier soir, d'ailleurs, en entrant. Je me suis vraiment fait très peur avec le froid final que j'ai eu. Si quelqu'un fait un stage dive et qu'il arrive, mais qu'il se sent un petit peu barbouillé, tu vois, les gens qui sautent depuis la scène, qu'est-ce que tu donnes comme premier soin si t'es pas à l'infirmerie, avant d'arriver à l'infirmerie ?
2: Si t'es pas à l'infirmerie, je pense que la première chose, c'est de voir si la personne, elle a taffé sa tête ou pas, et puis voir si elle peut se remettre sur ses pieds spontanément ou pas. Si elle peut pas se remettre sur ses pieds spontanément, je pense qu'en tant que premier témoin, il vaut mieux pas trop la bouger, si on n'est pas sûr. Mais nous, on a de toute façon des équipes de secouristes qui sont réparties partout sur le terrain, qui peuvent aller les voir et les évaluer, ces gens. Donc s'il y a un doute, est-ce qu'il y a besoin de l'infirmerie ou pas, en fait, nous, on va déporter du monde pour aller les voir et dire, bah oui, il y a besoin d'aller, ou bien non, il n'y a pas besoin d'aller.
1: D'accord, moi avec ma côte par exemple, que tu m'as aidé à soigner avec un antidouleur, j'arrive à faire des mouvements, elle n'est pas cassée. Normalement, si elle était cassée, j'aurais beaucoup plus de peine.
2: Alors, ce qui va dire si elle est cassée, c'est combien de temps t'as mal? Si t'as mal 3 semaines, elle était peut-être quand même un peu cassée. Si t'as mal 3 jours, c'est qu'elle n'est pas cassée.
1: Ça marche. Bah, du coup, pour le moment, moi je crois que ça va mieux. Dernier peut-être conseil pour vous, qu'est-ce qu'on peut aider quand on vient à l'infirmerie? Quelles sont les informations qu'on peut donner? Je pense que ça, c'est des conseils. Des fois, tu dois avoir des gens qui viennent t'expliquer une situation et c'est très compliqué ou c'est un petit peu dithyrambique, mélangé. Est-ce qu'il y a une manière de donner les informations les plus claires possibles à vous qui nous aidez à nous sentir mieux dans un festival?
2: C'est une super question qu'on m'avait jamais posée, mais je pense qu'effectivement, il faut rester le plus simple possible. Et puis, il ne faut pas hésiter à vraiment donner la demande directement, pas faire des circonvolutions. Nous, on est ici, comme à l'hôpital, soumis au secret médical. Donc, on peut tout nous dire. Il n'y a aucun problème. Donc, vraiment, pas prendre de gants, aller droit au but. Je crois que c'est surtout ça.
1: Ok. Bah, moi, typiquement, ma côte, je me la suis pas faite en stage dive. Je l'ai faite sur un aquasplash, un toboggan rempli d'eau et de savon. Mais en tout cas, Joël, merci beaucoup. Bonne chance pour la suite du festival. Et puis, je pense que je peux utiliser tes mots pour dire hydratez-vous. Hydratez-vous.
2: Absolument, tu peux.
1: Eh bien, merci beaucoup, Joël. À tout bientôt. Moi, je fais encore un tour. Et puis, si jamais je vois des gens, je leur dis allez-y gentiment. Venez pas en courant. Merci beaucoup, Joël. À bientôt.
2: Merci.
1: Ciao, ciao.

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2: La tension monte dans la mer Rouge. Après avoir annoncé lundi un blocus maritime imposé à l'Arabie Saoudite, les Houthis ont revendiqué hier des frappes contre deux pétroliers saoudiens. L'organisation rebelle du Yémen a affirmé avoir mené une opération militaire qualitative à l'aide de drones et de missiles. De son côté, l'agence de sécurité maritime britannique, UKTMO, avait rapporté un peu plus tôt qu'un navire avait été touché par un projectile non identifié dans la mer Rouge. Les États-Unis poursuivent pour leur part leurs attaques en Iran. Cette nuit, l'armée américaine a annoncé avoir lancé une nouvelle salve de frappes contre des cibles militaires. Cette annonce intervient après que la Chambre américaine des représentants a approuvé hier un plan de 95 milliards de dollars pour la guerre en Iran. Ce cadre budgétaire, qui est passé de justesse, devra maintenant être approuvé par le Sénat. Une nouvelle victime a été identifiée dans l'affaire de l'ex-député UDC argovien accusé de viol. Jusqu'ici, deux femmes avaient témoigné publiquement, l'ancienne compagne polonaise du quinquagénaire et sa fille, qui avait 14 ans au moment des faits. Mais selon un acte d'accusation obtenu par la SRF, il existe une troisième victime. L'ex-politicien aurait utilisé des sédatifs à 140 reprises pour abuser d'elle. Les enquêteurs décrivent un mode opératoire similaire dans les différents cas, avec l'utilisation présumée de GHB, souvent appelée « drogue du violeur ». La série de cambriolages d'armurerie se poursuit en Suisse. Un commerce dans le canton de Glaris a fait l'objet la nuit passée d'un vol. Les malfrats y ont dérobé un nombre d'armes inconnues pour le moment. Les recherches immédiates auxquelles se sont jointes les polices des cantons voisins n'ont pas abouti. Il y a 10 jours, Fedpol, l'office fédéral de la police, recensait 23 cambriolages d'armurerie commis en Suisse depuis le début de l'année. L'hôtellerie suisse a enregistré une nouvelle baisse du nombre de nuitées au mois de juin. Après un repli de plus d'1,5% en mai, le nombre de nuitées dans les établissements hôteliers helvétiques a diminué de plus de 2% par rapport à la même période l'an passé. En France, la ministre de la Transition écologique reste finalement en poste. Emmanuel Macron a demandé à Monique Barbu de revenir sur sa décision de démissionner. Une décision prise pour protester contre l'adoption par le Parlement d'une loi agricole controversée. Le texte donne notamment à l'Agence de sécurité sanitaire la possibilité de réintroduire sous conditions deux pesticides interdits. En tennis, Kilian Feldbosch n'a pas signé de nouvel exploit hier au tournoi de Kitzbühel en Autriche. Au lendemain de sa première victoire sur le circuit ATP, le Genevois a subi la loi du péruvien Ignacio Bouzet. Chez les dames, Simona Walter a elle aussi connu la défaite au tournoi d'Hambourg en Allemagne. La grisonne a été battue 5-7, 6-4, 7-6 au premier tour par l'égyptienne Maya Sherif. Une météo bien ensoleillée au programme ce jeudi avec encore quelques voiles de nuages élevées le matin. En pleine, les températures atteindront 29 degrés au meilleur de la journée. 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

0: Deuxième heure de Couleur 3 on tour en direct de Paléo Festival sur le stand RTS, lui-même situé sur la plaine de Las, au nord de Nyon. On peut dire que cette édition commence sous les meilleurs auspices, hein. La canicule est passée, Dieu merci. Oui. Sinon, qu'est-ce qu'on ferait, Charles, sous ce stand à cuire?
1: Oh, moi je boirais de l'eau. J'ai vraiment pris les conseils directement premier degré de la part des services de l'infirmerie. Il faut boire de l'eau, il faut s'hydrater parce que c'est vrai qu'il fait froid le soir sur la plaine de Las, mais il fait très chaud actuellement. Hydratez-vous, il y a des points d'eau, il y a des petits robinets, on appuie, on peut remplir ses gourdes. Et puis surtout, c'est très rigolo d'avoir des gourdes remplies quand t'es en concert, parce que d'un coup t'aimes bien et tu peux asperger tout le monde.
0: Ah mais toi t'es comme ça, toi t'es le genre de mec qui asperge les gens autour de lui.
1: Je suis un arrosoir.
0: Ça fait plaisir, ça colle aussi un peu la poussière, hein, qui est dans l'air comme ça, parce que Paléo c'est peut-être pas le Burning Man, mais il y a la poussière un petit peu. J'ai passé l'aspirateur tout à l'heure sur le stand, c'est pas moi directement qui ai passé l'aspirateur, une de nos hôtesses sur le stand a passé l'aspirateur, elle a voulu nettoyer le filtre, il y avait tellement de poussière dedans que si on mettait de l'eau ça devenait du ciment.
1: Voilà. C'est ça.
0: Qu'on se le dise. Hydratez-vous, mais aussi pensez à vous nettoyer le museau de temps en temps. On est sur cette deuxième heure de Couleur 3 on tour à Paléo. On va avoir dans cette deuxième heure un extrait du live de Asaf Avidan hier soir sur la scène Vega, la deuxième grande scène, hein, on peut l'appeler, de Paléo. Mais avant ça, un titre d'un groupe qui joue actuellement sur la grande scène. Non, c'est pas vrai, qui joue ce soir à 1h30. Un titre de mon cœur, Compromat avec Niemand.

0: Fire to the Dust, un titre bien cold wave par Nonante, qui comme par magie est exactement en train de le jouer actuellement sous la club tent ici à Paléo. Charla, quant à lui, il est allé traîner ses schlaps multicolores dans le festival. Elles t'ont amené où, Charla, tes schlaps?
1: Écoute, elles m'ont emmené actuellement vers les pays nordiques. Là, le village du monde de Paléo qui fait honneur à toute la Scandinavie, la Norvège, l'Islande, le Groenland, la Suède, la Finlande, le Danemark, les îles d'Aland et les îles Féroé, comme ça je les ai tous cités. Moi qui étais si mauvais en géographie, je me retrouve dans un endroit absolument magnifique avec des petites cabanes qu'on dirait posées au milieu du Groenland et je cherche toujours le cocktail légendaire dont on nous parlait, un cocktail du village du monde qui change chaque année. Parce qu'il y a beaucoup de choses. Là, actuellement, il y a du saumon à la flamme, de la cannelle bullard. Si vous savez ce que c'est, ça a l'air d'être comme le croque bullard, les petites boulettes de viande. Mais en fait, non, c'est un dessert, le cannelle bullard. C'est peut-être le cannelé version scandinave. Mais en tout cas, plein de belles choses à découvrir et une immense scène, bien entendu, sur laquelle on peut voir de la musique plutôt à tendance nordique, plutôt à tendance scandinave. J'ai pas encore vu beaucoup de vikings qui ont essayé de me faire la peau ou de piller mes biens. Mais en tout cas, une ambiance plutôt agréable dans un pays qui normalement est, enfin la Scandinavie, une région qui est plutôt fraîche. Là, on est plutôt sur une ambiance estivale, en plein milieu de cette Scandinavie du village du monde. Je continue ma recherche pour ce cocktail parce qu'on va le trouver. Il paraît qu'il s'appelle le Nordic Mule. Je trouve des indices au fur et à mesure. On avance et là, tout le monde est très concentré pour le prochain concert.
0: Charles, j'ai une petite question. Est-ce que tu penses que tu peux trouver, vu que c'est le village du monde, tout ça, les pays nordiques, du surströmming? Tu vois ce que c'est le surströmming?
1: Oh, ça m'évoque quelque chose, le surströmming.
0: Ouais, c'est du hareng de la mer Baltique fermenté qui est quand même assez connu pour son odeur assez dégueulasse, apparemment.
1: C'est vendu en lamelles, non?
0: C'est vendu avec une notice d'emballage de caution et de faites attention avec le numéro des urgences les plus proches, oui. J'imagine. Si t'en trouves, j'aimerais bien que tu testes ça en live.
1: Redis le terme parce qu'il est vraiment intense, ce terme.
0: C'est du surströmming ou du surströmming.
1: Surströmming, ça marche. Parce que là, pour le moment, j'ai trouvé les petites boulettes du magasin spécialisé en montage en kit de meubles. Elles oui. sont aussi là, c'est fou.
0: Trop facile, ça.
1: Non, mais c'est vraiment trop facile. Mais ça, c'est vrai que c'est trop facile à manger. Non, je vais chercher le surströmming et je vais essayer de trouver aussi le Nordic Mule. D'ailleurs, je vais aller demander à des personnes qui semblent savoir. Excusez-moi, messieurs, dames. Petite question, vous connaissez bien le village de Paléo cette année ou pas?
2: Pas du tout, j'arrive maintenant.
1: Ah, vous venez d'arriver? Vous cherchez la même chose que moi alors?
2: Oui.
1: Oui.
3: Bah, je viens d'arriver et c'est absolument formidable.
1: Vous avez déjà goûté?
3: Je cherche un viking.
1: Oui.
3: Oui. Il est là, quoi. Oui,
1: alors, si c'est moi, je saurais où on trouverait du surströmming. Vous avez déjà entendu parler du
3: surströmming? Ouais. C'est bien ce truc qui sent bien le poisson et du. Hein, un peu guiche, etc. Hein.
1: Exactement. Est-ce qu'on en a ici? Est-ce que toi, tu sais si on en a ici?
3: Alors, je viens d'arriver, mais c'est la seule chose que je cherche, c'est ça. Exactement.
1: On est les deux en train de chercher exactement la même chose.
3: Surströmming.
1: Surströmming, on va le trouver ensemble. Et si on le trouve, on le goûte ensemble.
3: Et salutations, t'es pour qui?
1: Couleur 3.
3: Oh, Valérie! Elle est où, Valérie?
1: Merci beaucoup, on se retrouve pour goûter du surströmming. Merci bien. Je continue ma quête et je vais essayer de trouver ce. Il me fait peur, ce poisson, maintenant.
0: Ouais, bah, pars en quête, t'as le time, vraiment prépare-toi mentalement si tu le trouves. Et puis, t'as vraiment le temps parce que là, on va se faire un extrait du live de Asaf Avidan qui jouait hier soir sur la scène Vega de Paléo, la deuxième grande scène. C'est parti, on l'écoute.

0: Bang Bang par Asaf Avidan qui jouait hier sur la scène Vega de Paléo et qui va se lancer tout de suite dans son titre phare Reckoning Song, un morceau sorti en 2008 mais qui a vraiment fait connaître Asaf Avidan quand ce titre a été repris en 2012 par le DJ allemand Wankelmuth.
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0: Reckoning Song et Love It, un titre qu'Asaf Avidan avait déjà interprété en 2013 ici à Paléo, j'y étais. Et je ne vais pas vous mentir, c'était assez tragique puisqu'à l'époque c'était le seul morceau un peu connu de l'artiste et une grande partie du public était parti après qu'il l'a interprété. Mais en 2026, le public était présent en masse du début à la fin du live. Persévérance et revanche sur le temps par Asaf Avidan. Et pour parler de complètement autre chose, Charla était partie en quête de surströmming et autres délicieuses thés du pays nordique qui sont les invités du Village du Monde cette année ici à Paléo. Charla, est-ce que tu es toujours au Village du Monde? Est-ce que tu es en train de te garder?
1: J'y suis. Déjà, je vais te dire que je me gave absolument parce que vient de commencer, il y a une vingtaine de minutes, Witch Club Satan, le black metal, le seul groupe de black metal qui a joué hier et qui joue maintenant, groupe nordique. C'est incroyable, je suis en train de vivre un des meilleurs moments de ma vie parce qu'en plus de ça, je vous ai aussi trouvé les petits encas et la personne qui nous les a préparés puisqu'on est actuellement en Mormorshütte, j'espère que j'ai bien prononcé. On est avec Eleonore. Eleonore, salut, tu nous as préparé deux tartines et une saucisse. Est-ce que tu peux nous en dire un peu plus sur ces

0: chèvre qui est fait à basse température pendant très longtemps jusqu'au point où ça caramélise, avec une confiture de framboise qu'on importe aussi de Norvège, tout presque bien de Norvège. Et voilà, ensuite on a aussi notre Pølse & Lompe. Donc ça c'est comme un hot dog, sauf qu'à la place du pain, on a une crêpe à base de patates, avec donc une saucisse de volaille, des pickles maison qu'on fait derrière le stand, et puis des oignons caramélisés avec toutes les sauces qui vous feraient plaisir.
1: Les tartines, tu vas me dire si je le prononce bien, ça se dit smørrebrød.
0: Alors nous on dit smørrebrød.
1: Ah, smørrebrød, oui. Smørrebrød, c'est en danois.
0: Ah, peut-être, ouais. C'est vrai qu'il y a tout un peu qui se ressemble, mais c'est vrai que... ouais, on se comprend quand même.
1: Mais du coup, ça c'est une Bruno smørrebrød, et là j'ai une smørrebrød avec le... Attends, Nordic Caviar.
0: Nordic Caviar, exactement.
1: J'arrive presque à être norvégien, bientôt je joue avec Aland.
0: C'est une langue qui se chante, donc on peut dire Nordic Caviar.
1: En tout cas, merci beaucoup Eleanor pour ces plats. Je vais les ramener directement au studio pour que tout le monde puisse les goûter, vu que c'est l'heure du goûter et qu'ils ont faim. Ils n'arrêtent pas de me piailler dans les oreilles depuis tout à l'heure. Merci beaucoup, on te souhaite une bonne suite de festival, puis à bientôt.
0: Merci beaucoup, à bientôt.
1: Allez, prends soin, ciao ciao.
2: Ouais, reviens-nous vite Charla, je sens qu'avec tes cheveux longs tu vas revenir les cheveux blonds comme Erling Haaland. Je sais pas comment on le prononce, c'était peut-être du suédois pour le coup. On se retrouve juste après, je me réjouis de goûter tous ces brut. Tu le prononceras mieux de moi. C'est tartine.
1: Smørrebrød.
2: Allez.
1: On va se faire des tartines.
2: Reviens-nous vite avec ça, on va se faire plaisir, on va se faire péter le bide. Et on écoute en attendant Morshiba, Otherwise. Autant pour moi, ce n'est pas Morshiba, c'est Sylvie Kreusch, Comic Trip.

0: Morshiba avec le titre Otherwise sur Couleur 3, Couleur 3 on tour ici à Paléo. Et Charles Adamir est revenu des pays nordiques.
1: Ouais, et Charles Adamir Deliveroo, puisqu'on ramène des spécialités directement de la Norvège. Je pense que c'est ce que mange Erling Haaland tous les matins. C'est smørrebrød, tartines en fait, c'est juste des tartines.
0: Ouais.
1: Mais ça a l'air d'être des tartines absolument folles. Je te répète un peu ce qu'elle m'a expliqué tout à l'heure.
0: Oui, la première.
1: On a du fromage de chèvre caramélisé.
0: Fromage de chèvre qui n'est pas blanc, il faut le dire.
1: Parce qu'il est caramélisé. Donc ils ont fait caraméliser le lactose qu'il y a dans le fromage de chèvre, dans le lait de chèvre.
0: Quel délice.
1: Avec petite confiture de framboise. Et puis ici, beurre, ciboulette et caviar. Donc les œufs. De cabillaud.
0: Le cabillaud, ça a une couleur un peu saumonée, un petit peu de ciboulette dessus.
1: Mais du coup, n'attendons plus, c'est le moment d'être complètement fou et puis de goûter une cette tartine.
0: Allez, moi je veux bien tester celle avec le fromage de chèvre caramélisé et la petite confiture de framboise. Allez.
1: Après, on l'échange à nouveau.
0: Alors, pour les personnes qui ont peur des bruits de bouche, c'est maintenant qu'il faut se boucher les oreilles.
1: Oh là là, ça sent si fort.
0: Ah oui. Oh là là.
1: Alors, ça marche très très bien si jamais. C'est pour ça que tout se passe bien en Norvège.
0: Attends, ça s'achète tout ça dans le commerce par ici.
1: Ça, c'est, je pense que tu peux en trouver parce que le Mormershütte, qui est le nom de la petite échoppe, a aussi un four à pain pour faire ce pain spécial justement aux graines, qui est fait dans une forge à pain, apparemment.
0: Ouais, continue à m'en parler parce que je vais me refaire une grosse
1: force. Ouais, je continue d'expliquer un peu les différentes choses de ça. Mais après, tu dois goûter le cabillaud. Hein, parce que là, c'est... Oh là là. C'est vraiment très bon. C'est un peu... étonnamment doux, parce que je m'attendais à que ce soit beaucoup plus fort. C'est ce que quand même quelqu'un m'a dit tout à l'heure lorsque j'attendais devant le Mormershütte, j'essaie de prononcer le mieux possible. Il y a une dame qui m'a dit j'étais 2 semaines en Norvège, et ben la bouffe en Norvège c'est costaud. En même temps, il fait froid, on met du gras, on met du sel pour pouvoir tenir le coup.
0: Ah, c'est ça, il faut se tenir chaud. Hein.
1: Ah bah c'est complètement ça. Allez, je goûte le fromage de chèvre et puis je te laisse goûter le cabillaud.
0: Pour le caviar de cabillaud. De nouveau bruit de bouche, hein, attention.
1: Oh là là. La framboise fait tout. On va le faire goûter à la personne qui est en face de nous là pour qu'on ait aussi un peu des têtes.
0: Antoine Milton, chef d'antenne, testeur à 6h perdues.
1: Du fromage de chèvre. On est quand même d'accord. Fromage de chèvre,
0: c'est un site de contentement. Hein.
1: Mais totalement, on s'attend pas du tout à ça. Alors imagine, on aurait mangé ça devant Witch Club Satan tout à l'heure. Le groupe Black Metal féministe est super groupe d'ailleurs.
0: Oui, que j'aurais bien voulu voir. J'ai vu des images où une des chanteuses, la chanteuse peut-être, la guitariste, il y a quelques mois était enceinte et encore au 9e mois, elle était sur scène en train de faire du Black Metal. Voilà.
1: Et vraiment, elles ont une DA qui est incroyable. Elles ont tout un univers qui est poussé.
0: Ça, c'est le Delbrud avec du Rotten Caviar.
1: Exactement. Et on en parlait tout à l'heure avec... hier, on en parlait dans l'interview avec Mathieu, programmateur ici à Paléo, qui disait, ça, c'est une prise de risque. Proposer de venir faire ici... du black metal à Paléo en plein après-midi sous le cagnard, et ça marche.
0: En vrai, c'était blindé. Statement, hein.
1: Ah ouais, statement.
0: Mais elles ont joué hier soir déjà, non?
1: Joué hier soir au Club Tent, blindé aussi.
0: Ouais, à 22h, un peu plus tard, au début.
1: Dans un horaire plus black metal.
0: Ouais. Charlie, il y a encore des saucisses que j'ai très envie de manger, mais je crois qu'on a mis assez de bruit de bouche dans le micro pour le moment. Je propose qu'on passe un titre. Rien à voir avec ce qui est du métal. Ça va être Théodora, Congolese sous BBL, si je dis pas de bêtises, pendant que nous, on se fait péter le bide.

0: Couleur 3 on tour, on s'est bien rassasié, on a bien mangé, encore une heure d'émission qui vient juste après, mais pour le moment on fait un petit tour des informations du monde, puisqu'on a besoin d'en apprendre un peu plus, parce qu'ici à la plaine de Lasse, on est surtout très bien posé.
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2: 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Julien Traxel.
3: À chaque attaque de navires dans le détroit d'Ormuz, les États-Unis répliqueront par des frappes sur des infrastructures civiles iraniennes. Avertissement lancé hier par Donald Trump. Le président américain a précisé sur son réseau Truth Social que Washington bombardera et détruira des ponts ou des centrales électriques, y compris dans la région de Téhéran. De son côté, la République islamique a promis d'opposer une riposte puissante à toute agression. Le chef de la diplomatie iranienne, Abbas Araghchi, a affirmé que la doctrine de son pays est clair, œil pour œil. Dans le même temps, les États-Unis ont annoncé un accord de coopération nucléaire avec l'Arabie Saoudite. Cette entente doit permettre de doter le royaume saoudien d'un programme nucléaire civil. Elle prévoit aussi des garde-fous contre la prolifération de l'énergie atomique au cœur du conflit avec l'Iran. Le partenariat doit encore être soumis au Congrès américain. La Suisse fait face à une hausse des noyades dans cette période estivale. En l'espace d'un mois, au moins 15 accidents mortels ont été recensés dans les lacs et les rivières helvétiques. Selon la Société suisse de sauvetage, le nombre de cas dépasse actuellement celui des 2 dernières années. Les jeunes adultes ainsi que les seniors sont particulièrement concernés par les noyades qui ont plus tendance à toucher les hommes que les femmes. L'Autorité européenne de sécurité des aliments durcit ses recommandations sur les doses admissibles de TFA, un polluant omniprésent dans l'eau. Ce composé est le plus petit et le plus persistant de la famille des PFAS, des polluants dits éternels. Le TFA se forme lors de la dégradation des pesticides ou de certains gaz utilisés dans l'industrie. Avec cette décision, l'Autorité européenne de sécurité des aliments ouvre la voie à des contrôles plus stricts de l'eau potable. La Suisse pourrait bien s'aligner sur cette réévaluation. Elle est devenue virale. La casquette rouge portée par Guy Parmelin à la Coupe du Monde de football connaît un vrai succès commercial. Les fabricants du couvre-chef avec l'inscription « Switzerland Great Since 1291 » sont pris d'assaut. L'entreprise Landjäger.ch a notamment intégré le produit à sa gamme et dispose d'un quota de 1500 casquettes à expédier chaque jour. L'accessoire arboré par le président de la Confédération début juillet rappelait fortement la fameuse casquette rouge de Donald Trump « Make America ». Great again. De nombreux incendies font rage dans le sud de l'Europe. En France, les pompiers luttent contre 2 feux d'ampleur. L'un ravage la Gironde, au nord du bassin d'Arcachon.